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Salut à tous, salut à toutes et bienvenue dans To Beatles or Not To Be, une émission sur les Beatles, mais sans les Beatles. On est ensemble pour écouter les Beatles autrement, en explorant l'univers étendu des quatre fantastiques de Liverpool.

Doc Robert ici au platine, je suis très heureux de vous retrouver pour ce nouvel épisode. Pour se mettre dans l'ambiance, voici Paul McCartney et Ringo Starr chantant dans cette séquence la tendresse qu'ils portent en abondance au Liverpool de leur enfance.

L'endroit où nous vivions, vous pourriez dire que ce n'était pas grand-chose, mais c'était notre foyer. Et vous seriez pardonné de le trouver rude, mais c'était notre foyer. Les roses dans le jardin ont commencé à faner et sont ensuite tombées en poussière, mais c'était notre foyer. La dame sur la colline buvait du brandy et mangeait du caviar, l'hôtesse parfaite. Ma maman était dans la cuisine à faire la vaisselle dans l'évier et puis elle a fait brûler le pain grillé. Les enfants sont dans la ruelle, jouant au ballon jusqu'au coucher du soleil. Le monde autour de nous n'était pas sûr, il tombait en ruine, mais c'était ma ville natale, c'était notre foyer. Ce foyer que Paul McCartney et Ringo Starr célèbrent en duo en 2026 dans le morceau « Home to Us », c'est Liverpool, le Liverpool de l'après-guerre, dévasté par les bombardements nazis. Un morceau inclus au très bon disque solo du bassiste, The Boys of Dungeon Lane, équivalent musical d'un album de photos sépia de son enfance. Vous êtes bien dans Two Beatles or Not To Be. Après avoir grandi avec insouciance dans une ville criblée d'éclats de bombes, Paul et Ringo, et leurs poteaux John et George, la font briller dans le monde entier en devenant, avec les Beatles, la figure de proue de l'âge d'or musical de Liverpool. Pendant ces années 60, par rapport à sa population, la cité portuaire fait émerger un nombre remarquablement élevé de musiciennes et musiciens de stature nationale et internationale. Eh bien, je vous propose aujourd'hui de faire un pas de côté. Un long pas de côté, puisqu'il mesure 60 ans de long. Je vous emmène découvrir la scène musicale du Liverpool des années 2020, 6 décennies après les Beatles. Préparez-vous à arpenter les salles et les festivals, les pubs et les clubs de cette grande ville de la musique.

Shifu, ça s'écrit S-H-E-F-U. Shifu, l'un de mes gros coups de cœur découverts en préparant cette émission. On vient d'entendre Do You Want My Number, mais je vous recommande vivement le reste de leur discographie. Shifu, ce sont aujourd'hui 5 musiciens. Le groupe se forme en dernière minute en 2023 dans le cadre d'un projet étudiant pour un cours de musique, et ça marche tellement bien qu'il sort son premier EP l'année suivante. Dans Two Beatles on Not To Be aujourd'hui, une fois n'est pas coutume, on n'entendra pas les Beatles. Je vous ai préparé une sélection 100% Liverpool et 100% année 2020. Autrement dit, des musiciennes, musiciens, groupes qui sont nés, qui se sont formés ou qui sont basés à Liverpool et qui sont actifs, dans le sens où ils ont publié de la musique, dans les années 2020. J'en ai recensé largement plus d'une centaine, c'est très loin d'être exhaustif, et je vous ai concocté une petite sélection qui illustre la richesse, la diversité et le dynamisme de cette scène musicale. S'y côtoient de multiples générations, des anciens comme Paul McCartney et Ringo Starr qu'on a entendu tout à l'heure et qui ont lancé leur carrière solo en 1970, et de toutes jeunes pousses comme Shifu. Y cohabitent aussi des genres musicaux très éclectiques.

C'était Kodj, ça s'écrit K-O-J, avec A Roadman's Tale of Home, extrait de son premier EP sorti en 2025. Ce Liverpoolien pur jus commence à rapper dans la cour de l'école, à organiser des battles de rap, puis à publier des morceaux et se fait sérieusement repérer avec le disque dont on vient d'entendre un extrait. Vous avez peut-être d'ailleurs remarqué son accent très particulier, le Scouse, caractéristique de la région de Liverpool, qui est d'ailleurs aussi un dialecte avec ses propres mots et expressions. Eh bien, il existe une branche du rap britannique, désigné comme le Scouse Rap, dont Kodj est l'un des représentants. Du rock, du rap, mais pas seulement, vous l'entendrez au fil de l'émission, Liverpool est un terreau si fertile qu'il y pousse une foisonnante jungle musicale. L'importance de la musique pour la ville a été reconnue en 2015 par l'UNESCO, qui l'a intégrée au réseau des villes créatives. Celui-ci a vu le jour en 2006 et regroupe 20 ans plus tard à travers le monde plus de 400 localités qui, je cite, « ont placé la créativité et les industries culturelles au cœur de leur plan de développement au niveau local et qui coopèrent activement au niveau international. 80 d'entre elles ont intégré la catégorie musique. Pour info, il y en a 3 en France, Metz, Toulouse et Évian-les-Bains, et 3 au Royaume-Uni, Belfast, Glasgow et Liverpool. Comme je vous l'ai dit, la ville compte un très grand nombre de musiciennes et musiciens. Elle est aussi dotée de maisons de disques, labels et studios d'enregistrement et est largement fournie en salles de concert, dont certaines sont mythiques, comme le Cavern Club, reconstruit à proximité de l'original, et le Jacaranda, tous deux très importants dans l'histoire des Beatles. Justement, le tourisme musical est un des piliers économiques de Liverpool. Il est très orienté vers les Fab Four, évidemment, et le choix est très large. Outre les clubs de musique, on trouve des visites guidées en ville, 2 musées dédiés aux Beatles, les maisons d'enfance de Lennon et McCartney, le site de Strawberry Fields ou encore un hôtel thématique. Plus largement, la ville compte aussi le seul musée de Grande-Bretagne dédié au rock et à la pop, le British Music Experience. Ajoutons à cela le fait qu'elle organise des événements internationaux. En 2008, elle héberge les MTV Europe Music Awards, qui récompensent les meilleurs clips. Cette année-là, aux côtés de Britney Spears, grande gagnante de l'année, Paul McCartney est convié sur scène pour recevoir un prix d'honneur qu'il dédie à ses anciens compères des Beatles. En 2023, Liverpool est choisi parmi 20 villes candidates dans le pays pour accueillir le concours de l'Eurovision pour le compte de l'Ukraine qui ne peut pas le faire à cause de son invasion par la Russie. Et côté festival de musique, eh bien c'est littéralement la profusion. Ont lieu régulièrement à Liverpool, entre autres Sound City, grand festival de musiques actuelles, Africa Oye, plus grand festival de musiques africaines et caribéennes de Grande-Bretagne, On the Waterfront, qui réunit stars locales et internationales, Fields of Air, Irish Music Festival, pour célébrer la culture irlandaise, qui a historiquement beaucoup infusé à Liverpool du fait de l'immigration, Liverpool Gospel Music Festival ou encore Milap sur les cultures indiennes. Pour compléter tout cela, il faut ajouter que la ville propose de nombreuses manières d'apprendre et d'étudier la musique avec des écoles, y compris de rang universitaire. Parmi celles-ci, citons le LIPA, Liverpool Institute for Performing Arts, Institut de formation aux arts du spectacle, dont le cofondateur et mécène principal n'est autre que Paul McCartney. Au début des années 90, l'ex-Beatle constate avec tristesse l'état de délabrement dans lequel se trouve l'établissement où George Harrison et lui avaient été scolarisés 40 ans plus tôt, le Liverpool Institute High School for Boys, l'équivalent d'un collège-lycée, fermé depuis quelques années. Il se fixe comme mission de le sauvegarder. Le bassiste s'associe alors avec l'éducateur et entrepreneur Mark Featherstone-Witty, qui souhaite ouvrir une école d'art du spectacle. Les projets de l'un et l'autre convergent et le Liverpool Institute for Performing Arts est inauguré par la reine Elisabeth II en 1996. En 2012, l'école acquiert, pour s'agrandir, les locaux voisins du Liverpool College of Arts, l'école d'art de Liverpool, qu'avait fréquenté John Lennon. Aujourd'hui, des étudiants du monde entier s'y forment au métier d'acteur, de la danse, de la réalisation de films ou encore de la musique. Des membres de Shifu, qu'on a entendu un peu plus tôt, sont issus du LIPA. On va écouter 2 autres groupes qui sont passés par les bancs de cette école. L'un des plus renommés est The Wombats, du nom de ce mammifère marsupial australien, les Wombats. C'est aussi l'un des groupes actuels les plus connus de Liverpool. Le trio s'est formé en 2003 durant ses études au LIPA, 2 de ses membres étant originaire de Liverpool et le 3e ayant émigré depuis la Norvège. Il joue une très efficace pop-rock indé, teintée de beaucoup d'humour, et ses albums successifs rencontrent tous un grand succès au niveau national. En 2008,
Les Wombats jouent en live aux côtés de Ringo Starr lors du lancement officiel de la nomination de Liverpool comme capitale européenne de la culture. Et je vous ai donc cité les noms des quatre Beatles pendant cette histoire, ça tombe très bien pour symboliser ce passage de relais à travers les générations. Voici les Wombats sur leur sixième album en 2025, Sorry I'm Late, I Didn't Want to Come. Désolé du retard, je voulais pas venir.

Après les Wombats, un autre trio en partie issu du Liverpool Institute for Performing Arts, Stealing Sheep. Les musiciennes se rencontrent en 2010 et forment le groupe lors d'une discussion autour d'un thé. Elles ont beaucoup d'idées, des influences très diverses, une créativité assez impressionnante et une identité plutôt inclassable, tant leur sonorité varie d'un projet à l'autre, partant d'une folle psyché pour évoluer vers de la pop, disco, R&B et s'orienter ensuite vers de l'électropop. Stealing Sheep entreprend aussi en 2018 de célébrer le centenaire de l'obtention du droit de vote des femmes au Royaume-Uni, avec à Liverpool un suffragette tribute, hommage aux suffragettes, sous forme d'un défilé mettant en scène des musiciennes et des danseuses. Mais revenons au disque du groupe. Son sixième album en 2025 compte plusieurs invités, ici Medulla, rappeuse originaire de la ville voisine de Manchester.

Dancing in the Rain par Stealing Sheep, je vous encourage à vous plonger dans la discographie du trio. Elle aussi a commencé sa carrière au même moment, au tout début des années 2010. Elle est ensuite devenue l'un des noms phares de la musique liverpooldienne, Rebecca Ferguson, rien à voir avec son homonyme, la célèbre actrice suédoise. Notre Rebecca Ferguson de Liverpool devient renommée nationalement en 2010, en atteignant à 24 ans la deuxième place du télécrochet The X Factor. La musicienne commence à écrire et chanter des chansons dès ses jeunes années, prend des leçons de chant à partir de 15 ans, mais met son rêve de devenir une pop star en suspens quand elle donne naissance à son premier enfant à l'âge de 17 ans et à un deuxième peu de temps plus tard. Après avoir vécu une enfance assez difficile, on peut dire des parents séparés tôt, une mère atteinte de dépression sévère, peu d'argent dans la famille, un abus sexuel à l'âge de 8 ans dans une famille d'accueil, la jeune femme entreprend des études en plus de s'occuper de ses jeunes enfants et devient diplômée assistante juridique. Et c'est une maman solo qui candidate un peu plus tard au concours de talent avec une belle voix de jazz, soul et R&B. Sa deuxième place lui permet de lancer sa carrière avec un premier album qui rencontre un très grand succès critique et public, tout comme la tournée européenne qui suit. Je vous propose d'écouter l'une de ses réalisations du début des années 2020 lorsqu'elle travaille avec le grand guitariste états-unien Nile Rodgers, membre du groupe Chic. Voici Nothing Left But Family.

Rebecca Ferguson qui annonce en 2023, lors de la sortie de son cinquième album, qu'elle souhaite se retirer de l'industrie musicale. Vous êtes bien dans To Beatles, dans Not To Be. On continue d'explorer la scène musicale du Liverpool des années 2020 et voici que l'on tombe sur le cas décalé de Clinic, duo masqué formé dans les années 90. Ils ne sont pas anonymes, on connaît leur nom mais pas leur visage puisque leur habitude est d'apparaître avec des masques chirurgicaux voire des déguisements. Clinic est aussi décalé musicalement avec un son étrange, brut, rudimentaire, détournant tantôt la folk, la pop, l'électro-expérimental, le garage rock ou le disco. Leur travail leur vaut la reconnaissance de leur père puisqu'ils tournent avec Radiohead et sont nominés aux Grammy Awards, mais ils prennent bien soin de rester en dehors du circuit mainstream. Bref, Clinic, c'est pas pareil et c'est tant mieux.

C'était Clinique avec Fantasy Island sur son album éponyme, le 9e, sorti en 2021. Lorsqu'on parle de Liverpool et de musique, on pense spontanément aux Beatles, mais sachez-le, un autre nom a acquis un véritable statut de légende et est devenu une référence dans son domaine, si ce n'est au niveau mondial, au moins au niveau national, Cream. À ne pas confondre avec le groupe de rock des années 60. Ici, Cream, c'est le nom d'un petit club de musique électro ouvert par des passionnés à Liverpool en 1992, avec une démarche très différente de ce qu'on trouve ailleurs en ville à cette époque. Quand les autres gèrent un business, et peu importe que le lieu soit glauque avec un code vestimentaire strict et absurde, ces petits nouveaux créent un espace accueillant et qualitatif. C'est ainsi que, de quelques centaines de Liverpooliens chaque samedi à ses débuts, Cream finit par fédérer des milliers d'amateurs de dance music de tout le pays et par devenir l'un des premiers très gros clubs de Grande-Bretagne, attirant des DJ de renommée internationale et devenant même l'une des principales motivations des étudiants britanniques pour s'inscrire à l'université de Liverpool. Cream donne naissance en 1998 au festival Creamfields, basé dans un tout petit village à côté de la ville. Si le club a fermé en 2002 et le bâtiment a été détruit en 2016, le festival lui survit. Creamfields est aujourd'hui le festival de dance music le plus prestigieux du pays, avec de très nombreuses récompenses décrochées au niveau national et international, et un public de 70 à 80 000 personnes chaque année. Il est aussi décliné dans le monde entier avec plein d'autres événements labellisés Creamfields partout sur la planète. On comprend donc que la musique électro a une grande importance à Liverpool. D'ailleurs, on peut aussi citer un autre festival dédié, Baltic Weekender. Il existe de nombreux DJ liverpooliens, par exemple Sosa, qui s'est produit à Creamfields en 2025. On l'entend ici avec un comparse roumain, Kidou.

dance to the beat. Sans transition, direction à présent l'univers du métal. Le groupe Loath, to loathe, ça veut dire détester, haïr. Le groupe Loath, donc, naît à Liverpool au milieu des années 2010 et est considéré à la fin de la décennie comme l'un des meilleurs projets métal émergents du pays. Les quatre musiciens mêlent avec talent des sonorités brutes, agressives et d'autres plus progressives, accordant de l'importance à la mélodie et à l'ambiance. La critique loue leur travail, en particulier leur deuxième album en 2020, qui est une unanimement salué, classé comme l'un des meilleurs de l'année par la presse spécialisée et considéré depuis comme un classique du métal alternatif. Le quatrième album de Loath sort en 2026 et est lui aussi très bien reçu, avec toujours cette alliance subtile entre force et finesse. À l'image de ce titre, Fangs, les crocs.

Allez, on va calmer un peu l'ambiance avec la musicienne suivante, une très très belle découverte pour ma part que je vais continuer à suivre assidûment, Tonia, qui réalise une superbe pop alternative. Ça a été difficile de choisir une seule chanson pour vous la présenter. Tonia grandit dans une famille de musiciens, apprend elle-même le piano, le violon, l'alto et le chant classique dans sa jeunesse et s'installe à Liverpool pour étudier au LIPA, le Liverpool Institute for Performing Arts, on y revient. La musicienne commence à publier des morceaux en 2021, se fait repérer notamment par la BBC et sort son premier album en 2026.

Serenity par Tonya. Tiens, un peu de musique folk et Americana maintenant pour nous acheminer tout doucement vers la fin de l'émission. Voici Katie Nicholas. La jeune femme de 18 ans rencontre un succès viral sur YouTube en 2013 avec une vidéo faite maison pour la Saint-Valentin présentant l'un de ses morceaux, ce qui la conduit à se faire repérer par l'industrie musicale. Mais l'expérience au sein de cette dernière est amère. Une obscure décision d'un mentor conduit au retrait de sa musique des plateformes, tandis qu'elle se voit dire qu'elle a le physique de l'emploi mais pas les chansons, raconte-t-elle. Suivent 10 années de pause, puis un retour en 2024 lorsqu'elle s'emploie à sortir une série de 50 vidéos musicales pour dévoiler ses compositions amassées au fil des ans et reprendre le contrôle sur son travail, le tout en créant son propre label. La voici donc, Katie Nicholas, qui interprète son tout premier succès, Chemistry.

Mesdames et messieurs, on arrive au terme de ce numéro un peu spécial de Two Beatles or Not To Be, une pérégrination au sein de la scène musicale de Liverpool 60 ans après les Beatles. On a commencé avec Paul McCartney et Ringo Starr, qui figurent parmi les plus anciens musiciens de la ville actifs dans les années 2020, mais il existe un ensemble local dont la longévité est imbattable puisqu'elle dépasse les 180 ans. Nous parlons du Royal Liverpool Philharmonic Orchestra, qui est, tenez-vous bien, le plus ancien orchestre symphonique professionnel de Grande-Bretagne, toujours en activité. Il a été fondé en 1840 et est professionnel depuis 1853. L'orchestre publie des enregistrements très régulièrement. En 2024, il livre son interprétation d'œuvres d'une jeune compositrice britannique actuelle, Dani Howard, née en 1993, dont son concerto pour trombone. Je vous fais écouter le troisième mouvement, intitulé Illumination, mais je vous conseille l'album en entier, c'est très très beau. Le trombone solo est ici assuré par le talentueux Peter Moore, lui aussi un petit jeune, né en 1996. L'alliance entre des talents très anciens et tout nouveaux, parfait pour conclure ce programme. J'espère que vous l'aurez apprécié. À bientôt dans Two Beatles or Not To Be.

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Et oui, on est en place. Bonjour à tous, bienvenue pour Plein de Jazz, numéro 28 sur Radio FMR 89.1 Toulouse. On est ensemble pendant une heure, on a un programme chargé, je vous dis pas. Beaucoup d'agenda local, il y a des énormes concerts, il y a des sorties d'albums, il y a plein de belles dates à Toulouse tout simplement, mais vous connaissez l'habitude maintenant et la tradition. Honneur aux dames, je vous propose un petit Naïma Quartet pour inaugurer cette émission avant de faire le déroulé. Et Dieu sait qu'il sera long. À tout à l'heure.

C'était sympa ce petit morceau pour commencer plein de jazz. Qu'est-ce que vous en pensez? Sono quella che sono. Je suis celle que je suis. Petit hommage à l'équipe d'Italie hier qui a donné du fil à retordre à l'équipe de France pour ceux qui ont regardé le match en préparant l'émission de jazz comme moi peut-être. Voilà, Naïma Quartet, c'était super sympa. Naïma Quartet, c'est un groupe originaire de Montpellier que je vous invite à suivre avec Naïma qui est à la basse et au chant. On a pu l'entendre dans ce chouette morceau. D'habitude, il n'y a pas forcément du chant. Là, c'est un projet avec des musiciens italiens. Un projet assez récent. Voilà, Naïma Quartet. Et pour enchaîner, bien sûr, je voulais rendre hommage, puisque je ne l'ai pas fait la dernière fois tellement le programme était chargé. Je voulais rendre hommage au concert qu'il y a eu à la Jazz Lab, à l'hommage des 100 ans de la naissance de John Coltrane. On n'a pas mis de morceaux et la transition est toute faite. J'avais tout prévu, sauf que voilà, il me manquait 5 minutes d'émission la dernière fois. Donc je vous propose, à la suite de Naïma Quartet, d'écouter John Coltrane avec un morceau en lien avec une transition, comme je vous ai dit.

Ah, le saxophone de John Coltrane, sacrément, sacrément hypnotique, papillon virevoltant jusque dans l'infrarouge et dans l'ultraviolet du son. Il y a un avant et un après Naïma de Coltrane, comme la messe en si de Bach. Il s'agit d'une apocalypse, d'une révélation avec lesquelles on n'en a jamais fini. Oh, que c'est beau! C'est le critique et musicologue Romain Bureau qui s'est écrié ça à la suite de sa première écoute de ce chouette morceau. Qui est Naïma de John Coltrane. Transition faite avec le premier morceau que je vous ai mis, donc du Naïma Quartet. Sono quella che sono, comme me l'a demandé mon cher ami tout à l'heure, entre les deux morceaux. Il y a un chouette artiste que je vous ai diffusé la dernière fois, si vous avez écouté Plein Jazz 27, en compagnie de Romain Marty, pour parler des Wanted Jam. Je vous ai parlé d'un pianiste turc qui s'appelle Cenk Esen, qui a fait la Berklee School of Music de Boston et qui a sorti un projet tout récemment. Il était en concert au Taquin hier soir et je vous propose d'écouter un morceau que je m'étais gardé sous le coude qu'il a fait en featuring avec Leila. Il y a un morceau chanté du coup du pianiste Cenk Esen que je vous invite à découvrir. Ça, c'est du jazz 2025-2026. C'est frais. Ouais.

On se régale dans plein de jazz. On écoute de la des morceaux récents, des morceaux anciens. Et on vient d'écouter à l'instant Cenk Ezen au piano en feat avec Leila. Ça s'appelait Endlessly I'm Erased. Pardonnez mon accent anglais. Je vais vous parler d'un ami tout de suite qui sort actuellement son 4e album en tant que pianiste soliste. Il nous présente Book of Ostinato. Il y a une série de 20 compositions originales qui ont été créées entre 2017 et 2024 entre New York et la Suisse, puisque mon ami pianiste nous vient du pays de Bâle, exactement, en Suisse, oui, voilà. Et ce Book of Ostinato, c'est une merveille et qui sort justement à cette occasion en 2026. Et on est en contact avec Laurent Nicou. Et Laurent Nicou, qui sortira l'album en automne 2026, nous présente cet Ostinato 17, qui fait partie donc des 20 compositions que l'on pourra retrouver dès l'automne 2026. On est à l'affût, bien entendu. Allez.

avec I Shot the Sheriff et sa fin qui va bien. Excellentissime morceau, excellente reprise de l'Emmanuel Forster Trio qui, à la suite de 18 mois de travail, de tournée, pour rendre hommage à l'illustre Ray Brown, qui lui était né en 1926 comme un certain John Coltrane. Alors, comme me disait Manu Forster, on n'a pas rendu des hommages de telle sorte à Ray Brown et eux, avec son trio, Thibaut Dufoy au piano, Jordi Léoger à la batterie, que je salue, bah, ils ont fait un hommage à Ray Brown et de là sort un album qui s'appelle Kinhood, qui sera présenté au Taquin le 8 octobre prochain. L'album sera également disponible sur toutes les plateformes. Tout le monde en parle, forcément. Vous avez écouté ça? C'est fantastique. Du 138 BPM dans vos oreilles. À l'heure du déjeuner, qu'en avez-vous pensé? Si vous avez adoré, moi, c'est un de mes coups de cœur. Je vous propose même d'écouter un autre morceau de cet album en exclusivité mondiale même. L'album s'appelle donc Kinhood et le morceau s'appelle Pif Paf. Alors pour vous raconter un petit peu, les musiciens se sont servis d'arrangements de Ray Brown pour les réutiliser à leur sauce, utiliser les procédés dans les compositions. Donc il y a énormément de travail là-dedans, travail d'écoute, travail de reproduction, travail de composition. Ça donne un superbe ensemble, un chouette trio qui est originaire du coin et il faut les soutenir. Ils ont fait d'excellents concerts dans la région sud-ouest. Ça va continuer puisque ça va, à mon avis, à la suite de l'album, ça va sonner fort. Et voilà, on va écouter Pif Paf tout de suite dans Plein de Jazz. On se retrouvera pour parler aussi d'un concert ce soir à l'Astronef de Galimathias. On a chopé un petit morceau en exclusivité aussi. Voilà, plein de jazz sur tous les fronts.

Avec la fin qui va bien, Ray Brown. Non, c'est pas Ray Brown, c'est Emmanuel Forster, trio. Le morceau s'appelle Pif Paf et c'est un hommage à Ray Brown que cet album Kinwood, que je vous recommande, sort tout prochainement, le 8 octobre exactement. Sortie d'album au taquin, il reste des places. L'album disponible sur toutes les plateformes. Emmanuel Forster à la contrebasse, Jordi Léoger à la batterie, Thibaut Dufoy à Toulouse. N'hésitons pas à défendre les projets locaux et celui-là vaut le coup. Voilà, chez Plein Jazz, on encourage les projets de la sorte et on matraquera, même s'il faut, dans la prochaine émission, d'autres morceaux de cet album Kinwood. Quel coup de cœur. Autre coup de cœur, et eux, ils jouent ce soir à l'Astronef pour le concert d'ouverture. C'est le groupe Galimathias qui refait son apparition. Ils ont métamorphosé un petit peu, puisqu'ils ont changé de membre. William Guillard les a rejoints à la guitare et non au saxophone, même s'il fait du saxophone aussi un peu dans Galimathias. Il y a aussi Nathan Maliba, que je salue, à la batterie. William aussi, bien sûr, je te salue. C'est Quentin Adjab qui me donnait toutes les informations. Ils ont fait quelques morceaux de leur nouvel album Jazz in Marciac cet été, que certains ont pu découvrir. Ils nous envoient un morceau qui s'appelle Escondite, qui veut dire cache-cache, normalement en espagnol, si je ne m'abuse. Voilà, ce soir vous pouvez retrouver des morceaux de la sorte, de ce chouette groupe toulousain aussi, avec Dax Santos notamment, avec Alvaro aussi à la basse, de la musique fraîche, de la fusion, beaucoup de surprises dans ce concert ce soir. L'Astronef qui fait sa rentrée, on les salue aussi, chouette café culturel qui propose plein de belles choses, c'est cool d'aller y manger, c'est cool d'aller y participer aussi aux nombreux ateliers qu'il propose. Je vous propose d'écouter Galimathias et ce cache-cache Escondite.

Gali Mathias dans Plein de Jazz, je vous l'avais dit, c'est sympa, hein, ce groupe très moderne qui présente son deuxième projet ce soir au Café L'Astronef à partir de 20h30 avec des nouveaux musiciens et des nouveaux projets. Et évidemment, je reçois des textos pendant l'émission, c'est très professionnel, on vient d'écouter Cache-Cache, Escondite, morceau donc de Gali Mathias, groupe originaire de Toulouse, c'était très sympa. Autre groupe originaire de Toulouse que l'on découvre, c'est le groupe Batesta avec un chouette line-up que je vais pouvoir vous dire. Dimitri Kogan à la batterie, il y a Dorian Dutech à la guitare, il y a David Mimet au sax. Si je ne m'abuse aussi, j'essaie de retrouver toutes les informations. Christophe Ponsol à la basse et l'ami Hugo Brun au clavier. Sans oublier Nathanaël Renou à la trompette. Chouette EP qui vient de sortir avec... quelques créations, pour la plupart composées par David Mimet. Je vous propose d'écouter tout de suite un morceau qui s'appelle Chapardage. On vous diffusera un autre morceau éventuellement, si on a des bons retours pendant le live.

L'échappardage de Batesta, ça vous a plu? C'est un EP tout frais qui vient de sortir qui s'appelle Bulldozer sa mère. Voilà, je salue l'équipe de Batista s'ils nous écoutent. Ça a été plébiscité, j'ai reçu quelques petits textos pendant le morceau Chapardage. Alors on va vous mettre un autre morceau puisqu'on est sympa. Mais avant, un petit peu de douceur avant de finir et de conclure donc avec El Castillo de León, chouette morceau aussi issu de l'EP Bulldozer sa mère qui sort tout récemment. J'en profite pour faire une petite parenthèse agenda pour vous dire et pour vous rappeler que le 8 octobre, il y aura la sortie donc de l'album Kino de Manu Forster Trio au Taquin, que le lendemain, il y aura Irina Gonzalez qui tiendra un concert à la chapelle dans le cadre d'une soirée à thème qui s'appelle Famage. Elle sera aussi à la FOM au Taquin, une jam qui est organisée le 14 octobre. Il y aura aussi le 9 octobre à la Toulouse Jazz Lab le chouette duo Réflexion de Sylvain Rey et de Leandro Lopez Noussa que l'on salue. On serait ravis de diffuser d'ailleurs des morceaux de ce nouveau projet. Il y a le 14 octobre la Jam Swing de Mika que je salue comme le premier mercredi de chaque mois, ou non, ou le deuxième mercredi de chaque mois, je ne sais pas, il va falloir que je m'actualise avec le Betty Pop, l'équipe de Vania et d'Omar, que je salue également, qui fait plein de choses pour accueillir de la musique. Il y a aussi une jazz funk avec Tim Alcorn et Julien Babou notamment. Voilà, plein de belles choses à Toulouse, n'hésitez pas à vous rendre sur le site du Taquin, de l'Astronef, de tous les acteurs majeurs du jazz à Toulouse, de la Toulouse Jazz Lab, qui a inauguré son tout nouveau site internet récemment. On peut y cotiser, on peut y faire des dons, on peut y réserver même des créneaux pour louer la salle, pour répéter. Chouette, voilà. Un petit ostinato numéro 2, histoire de faire une petite transition toute calme avant l'excitation d'El Castillo del León, puisque voilà, je vous le garantis désormais, on écoutera un Batesta pour fêter la sortie de cette EP Bulldozer sa mère. On conclura l'émission avec ce chouette morceau avant de laisser place à Crossover qui, je vous le garantis, va pas vous rater pour presque la 600e. Voilà. Laurent Nicou, qui sort un album, donc Book of Ostinato, dont je vous ai diffusé le numéro 17 tout à l'heure, 20 créations, composition originale. Je vous propose le numéro 2 dans Plein de Jazz.

Laurent Nicou, Ostinato 2, issu de l'album Book of Ostinato, qui est tout récent et qui vient de sortir. Pianiste soliste suisse que je vous recommande d'écouter. C'est un chouette projet qu'il a mis plus de 6 ans à réaliser. Voilà, on l'encourage, Laurent Nicou. Pour finir, on va finir avec Batesta, donc groupe toulousain qui vient de sortir un EP, Bulldozer sa mère. On a écouté juste avant le morceau Chapardage. Et pour conclure l'émission, je vous ai promis donc ce Castillo del León. El Castillo del León. Je vous rappelle le staff, Dimitri Kogan à la batterie, Christophe Ponsol à la basse, Dorian Dutèche à la guitare, Hugo Brun au clavier, Nathanaël Renou à la trompette, David Mimet au saxophone. Voilà, chouette groupe Batesta que vous risquez de voir en concert incessamment sous peu. Enfin, du moins, vous allez en entendre parler. Je vous donne rendez-vous dans 15 jours pour de l'actu jazz, pour un agenda, pour du standard, pour des copains, pour des copines et des jolis morceaux de jazz. El Castillo de León pour finir, et tout de suite après, c'est Crossover sur Radio Éphémère.

0: 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Hello Happy Taxpayers, hello Nasty Bushwalkers, ben, il est midi passé, vous êtes bien sur Radio FMR 89.1 MHz, ça c'est la FM, Canal 7 c'est de la DAB+, mais aussi vous pouvez nous écouter partout, même si vous êtes en haut de l'Everest, via le streaming internet que vous trouverez sur le site radio-fmr.net, et c'est
1: Crossover.
0: Tiens, c'est pas la même voix, d'habitude oui. C'est une autre voix là.
1: Oui. Absol, excusez.
0: Elle a vachement mué. Hein, allez, c'est quel numéro
1: parce 545.
0: Oh la vache, t'as inversé deux chiffres là.
1: 554.
0: Ah putain, c'est déjà mieux. Est-ce qu'on est tous là? Non, et non, on n'est que trois.
1: Eh oui.
0: Le prochain jeu vidéo sera sur un bus qui dégomme des piétons. Évidemment, son nom, c'est GTA Bus. C'est Ginfest Ingram.
1: Bonjour à tous, bonjour à toutes. Pour ma part, on va faire de la combriole avec l'arrière-petit-fils de Lupin. Et on fera ensuite, on dégommera du Camis avec un Rider. Mm-hmm. Et peut-être un petit Suicide Red, mais bon, ça, on verra.
0: Et le prochain jeu vidéo, là, c'est pas Halloween, mais ce sera quand même sur l'esprit frappeur de FMR. C'est du sport.
2: Ouais. Aujourd'hui, du comics et un de mes scénaristes, auteurs favoris, Marc Millar, qui produit bon an, mal an, deux, trois comics par année, on peut dire. Quoi. Et là, bien, c'est le retour de Nemesis. Nemesis Forever, et en fait c'est le quatrième de la série. Bon, ça a commencé il y a vachement longtemps, mais c'est le quatrième et dernier.
1: D'accord.
2: Le final. Dernier.
1: Final, enfin, 6 ans, final 6 ans ou pas
2: Tu nous le diras. On verra.
1: Il me dira. Alors lui par contre, s'il y a un jeu vidéo qui doit le faire, c'est le jeu Halloween, il le cherche, il pourra en extraire toute la musique, mais en attendant, il doit se rabattre sur les BO.
0: Oui, sur d'autres BO, celles des films d'un certain Andrei Tarkovsky. Et oui, puisque le label Cold Spring Records, un label britannique, a sorti un coffret avec regroupant cinq BO, Ivan Childhood, Andrei Rublev, Solaris, Mirror et Stalker. Et dans un coffret 5 CD qui vient tout juste de sortir, je vous en parlerai tout à l'heure. Avant de rentrer in the vif fun sujet, le morceau Bourrinos, et puis après ce sera l'agenda.

0: 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C'était Aggregator avec Scourd Meg, c'est extrait de l'album Elysium. Aggregator, c'est un groupe de death metal mélodique et gothique. Alors le mélodique, il faut le chercher, mais c'est hongrois et c'est formé en 97. Le groupe se distingue par des compositions sombres et des paroles entièrement chantées en hungarou, en d'autres termes en hongrois, abordant des thèmes existentiels comme la décadence, la lutte intérieure, la perte et l'autodestruction. Et est-ce que c'est de l'autodestruction, là, dans le disto?
1: Non, mais on démarre avec du gros, avec au Ravelin ce soir, il y aura Régine, c'est du garage punk, suivi de Auster, et là, c'est de l'alternative punk. C'est à 20h et il faudra payer 5, 7 ou 10 euros. Sinon, au Bistrot du Coin, il y a un vernissage fœtus à 19h, et là, ça, par contre, c'est gratuit. Sinon, à la Mécanique des Fluides, à nouveau un vernissage, mais ce coup-ci, c'est du drag and roll avec des drag shows. Sinon, à l'Atomic Flesh, il y a une Atomic Party, un vernissage expo de Paul Hart, c'est à 19h et c'est gratuit. Samedi, bah, toujours, on reste samedi, à Axis Music, là il y aura Digital Nova, c'est du néo-metal, suivi de The Last Dodo, là c'est du metal progressif, et Asmote.

0: et là par contre ça nous provient de UK, donc de nos amis du Royaume britannique. Bocho, là c'est un DJ afro-électro et il y aura des ateliers et des stands. Demain au Ravelin, il y aura Sklok, là c'est du garage punk, suivi de c'est du post-blues, c'est à 20h, donc au Ravelin c'est 5, 7 ou 10 euros. Sinon au Métronome, il y aura le Market One, là si vous voulez trouver, il y a du vinyle, il y a de la fripe, il y a des livres, il y a des expos, il y a de la tatou, il y a un DJ mix de Miss, de Lady Miss Penelope, suivi de Belladonna, ainsi qu'un concert de Bettina Lou, c'est de 11h à 20h et c'est gratuit, c'est au Métronome. Lundi au Dada, ce sont les vidéophages, donc projection de court-métrage à 20h30 avec une participation libre, mais il y a quand même une adhésion annuelle de 5€ aux vidéophages. À la mécanique des flûtes lundi, il y aura Way for Nothing, c'est du post-apocalyptique et ça provient de Tarbes. En même temps, c'est un peu la post-apocalypse là-bas. Hubris, ça c'est du post, c'est celui de Hubris, c'est du post-rock et ce sont des Suisses. C'est à 19h30 et le prix est libre. Sinon, au Ravelin, il y aura John Myrtle. Ça, c'est de l'indie pop. C'est à 20h. Mardi, au Ravelin, là, par contre, changement d'ambiance, c'est Buenos Vampiros. C'est de la dream pop, suivi de Constant Silk. Là, c'est de la synthwave. C'est à 20h, 5 ou 7 euros. Mercredi, au Ravelin, on continue avec le Ravelin, c'est le Split System, c'est du punk en provenance de Melbourne, suivi de Asphalt, à nouveau du punk, c'est à 20h, et là par contre les prix sont de 8 ou 10 euros. Jeudi au Bohème, il y aura Pédale et Vandal, avec Tendresse Violence, c'est du Cold Synth Wave, suivi de Organ en Solde, là c'est du Trans Noise Fétiche. Alors là c'est parti, il y a un code. 3A, 3H, 3N, 3D, 3I, c'est de l'Extatic Screamo, ça provient de Leipzig. Leipzig ?
1: Ex-Allemagne de l'Est.
0: Voilà. Suivi de Sobist, et là c'est de l'électro en provenance de Bologne en... Bologne.
1: En Italie.
0: Voilà. Et c'est à 20h30 et le prix est libre. Sinon, au Ravelin, il y aura Central Hashish Store, c'est du garage en provenance des 60s, suivi de Taxanarca. Là, c'est de la country, c'est à 20h, et là, ça se coûte 5 ou 7 euros. Sinon, la mécanique des fluides, il y a Not Your Mover, c'est du Levy Rock, suivi de Christmas, là, c'est du punk rock, c'est à 20h, et le prix est libre. Le bistrot du coin, lui, accueillera le Claude, et c'est folk, et c'est de la folk et de la chanson, c'est à 19h30, et le prix est libre. Vendredi, à la mécanique des fluides, il y aura Pesticide, c'est du Metal Crust Gunt, là je sais pas, ça provient de Belgique, suivi de Deliver the Suffering, là c'est du Trash Death Metal, et là ils sont toulousains, c'est à 20h et le prix est libre. Au Ravelin, il y aura Tony Gerano, c'est de la chanson Alt Synthwave, suivi de Josie Bazar, là c'est de la chanson approximative et cathartique. Ok, c'est à 20h et la séance coûte 5 euros et plus. Sinon, au Bistrot du Coin, il y aura le Tribute RATM, c'est pour une cover, et Meep...
1: RATM, c'est quoi ?
0: RATM, RATM, je sais pas.
1: Rage Against the Machine.
0: Ah bon, ok. Bon. Voilà, désolé, j'ai pas tout le monde, hein. Tu sais, il y a tellement de sigles.
2: T'es censé savoir, c'est toi qui présente le Distorama, merde.
0: Ouais, mais je connais pas tout le monde à force. 21h. Allez, à l'OTAN, il y aura Sensitive Skin. C'est de l'œil sensible. C'est de la langue d'œil, hein, donc c'est oi, des oi, mecs oi, du Nord.
1: Non, c'est du œil.
0: Pardon, je plaisante. Oi, par rapport au Languedoc. Je faisais un jeu de mots là-dessus. Allez, sinon, Axis Music, il y aura le réparateur, c'est du punk rock. Et Drink Elapse, là, c'est du ska punk. C'est à 20h30 et c'est à midi. Et j'allais oublier, il y en avait une dernière, tu me l'avais souligné pour faire la fin. À la halle de Rabastens, donc dans le Tarn. Et ben, il y aura Rita Macedo et The Jambu Boys, ça c'est du groove trans brésilien, suivi de DJ Grodigy. C'est à 21h, ça coûte 12 euros, alors en tarif réduit c'est 8 euros, et pour les enfants c'est que 5 euros. Là c'est tout ce que j'ai pour le disto.
1: Allez, ben, on va passer du côté du taquin avec une bonne semaine quand même. Ce soir on a Cascade et le Baron de Vincennes. Cascade c'est un duo électro-kraut-rock et le Baron de Vincennes on connaît un peu mieux vu qu'ils sont du coin de Toulouse. C'est un trio qui fait plutôt dans le mat-rock. Les prix sont échelonnés entre 8 et 12 euros et ça commence à 21h, ça va être le tarif

0: pour pratiquement tous les événements au Taquin, sauf eh bien, mercredi prochain, où on aura The Slackers et The Dynamite, pas Dynamite, attention, hein, grosse différence. Et là, eh bien, ce sera du ska et ce sera un tarif unique de 13€. Et ça commence un peu plus tôt, ça commence à 20h. Jeudi, toujours avec un Manu Forster trio qui va interpréter du Ray Brown, puisque le sous-titre c'est Ray Brown Spirit, à l'occasion de la sortie de l'album de Manu Forster. Et les prix sont habituels, c'est du jazz à de 8 à 12 euros à partir de 21h. Et je termine la semaine du Taquin vendredi prochain. On aura dans le cadre du festival Occitania, eh bien, Abel et Cridas. Et là, attention, on dirait que Émilie a mis son petit grain de sel dans la catégorie.
1: Vas-y, parce que moi là, je vois pas. Donc.
0: Et l'al électro-trad psychédélique balletti tout flamme.
2: Oui, non, ça c'est d'Emilie. Okay. Ouais.
3: Je pense que tu vois qu'elle elle doit être un peu freelance, elle doit chercher, on doit lui demander des trucs. Ouais. Elle doit, j'espère qu'elle se fait payer cher quand même.
2: Oui, c'est probable, trouver des catégories pareilles.
3: Bon, elle se fait payer au mot, c'est pour ça qu'en fait ça fait très long.
0: Bon, c'est vendredi prochain, donc au Taquin, 8-12 euros à partir de 21h. Sinon, il y a aussi ce soir, eh bien, c'est la deuxième soirée de la troisième édition du Festival Rock, le Survolté. C'est à Donneville, c'est dans le 31. Mm-hmm. Alors, c'est de quel côté tu as dit
2: Oseville ou Donneville?
0: Donneville.
3: C'est pas du quand on va sur la route de Carcassonne.
0: Ah, peut-être, oui. En tout cas, donc Festival Rock qui vous propose donc ce soir dès 14h trois groupes émergents: Heavy Whisper, Holy Fish et Enjoy the Fall. Alors en même temps, il y aura une brocante, une expo musique de 10h à 17h. Et à partir de 18h, en première partie des deux têtes d'affiche, on aura Desert Dew. Et les deux groupes phares de cette troisième édition, partir de 20h30, Howard, qu'on ne présente plus parce que moi j'ai passé énormément de morceaux de ce groupe que j'adore. Et à 22h, ce sera Rosedale.
3: T'as trouvé?
1: Ouais, Donneville, c'est avant Montgiscard.
3: C'est la route de Carcassonne.
1: C'est sur la nationale par contre. Hein, ne prenez pas l'autoroute.
3: La route de Carcassonne.
1: Oui, non,
3: j'ai pas dit aussi l'autoroute.
0: Bah, voilà. C'est après
1: Castelnau-Tolosan.
3: Voilà,
1: après Pompétu.
3: Il y a un super resto là-bas à Donneville. Ça y est,
1: Scarby.
3: Voilà pourquoi ça me disait quelque chose.
1: Moi, je me souviens d'être passé pour aller à Montgiscard. Donc.
0: Alors, j'ai encore la Fini manifestation un et le concert. C'est un concert, mais enfin bon, c'est avec plein de gens. En fait, c'est organisé par le collectif Mon Petit Loup, qui a décidé de réunir beaucoup de gens de la chanson française et de la musique française actuelle pour lutter contre les violences sexuelles faites aux enfants. Donc il y a un but à cette soirée. Alors c'est une tournée qui va un petit peu partout en France, mais il y a quand même du beau linge. Alors on a Fredo des Ogres de Barbac, il y a Diane Minibus Copycat, JP Nataf des Innocents, Miss Titi des Berru, Laurent Erwan des Hurlements de Léo, Prune Maggie Ball, Dadou de KDD, ça remonte à très très loin quand même. Polo des Satellites, Mourad et Olivier de la rue qui est à nous, Claude Sicre des Fabulous Troubadours, et il y a également encore Jacotte Recolin, Clarisse Catarino, Olivier Davio et Maïva Lebert, et des invités surprises. Tout ça se passe demain au bikini, et comme c'est quand même un gros morceau, mais quand on est dimanche au bikini, on commence plus tôt. Ce sera donc à partir de 17h demain, le collectif Mon Petit Loup, donc au bikini. Et je termine avec le copinage traditionnel. Ça se passe que samedi prochain, mais c'est pas grave, on en parle déjà. Le Dirty Beat qui fête ses 10 ans. Dirty Beat, c'est une émission de Radio Booster, pas de Radio FMR, même s'ils font leur...
1: on est sur la même fréquence.
0: Petit truc, ouais, mais eux, ils le font carrément dans le studio ici, quoi, tu vois, quoi, tellement ils sont nombreux, quoi. Donc, concert, stand, dont le stand de notre très cher Laura, qui sera là pour vous dédicacer tous les vacarmes que vous voulez et plein d'autres choses, parce qu'elle ne fait pas que le vacarme.
3: Ça m'étonnerait qu'elle soit là, puisqu'elle sera avec moi à Blagnac.
0: Ah ben non, normalement elle est...
3: Non, elle sera à Blagnac.
1: On verra.
0: Normalement, samedi dernier, elle avait dit qu'elle avait un stand. Donc, on verra. De toute façon, quoi, c'est donc samedi prochain à partir de 18h avec pas mal de MC qui vous enjailleront avec de la bonne musique. C'est tout pour l'agenda.
1: Moi, j'aurais dû dire quelque chose sur la Cinémathèque, mais comme c'est la pause de Cine Espagna pour la Japanimation, on va attendre un peu plus tard.

The Flying Bones avec Coltrane, un morceau qui est un single. Flying Bones, c'est un power duo de rock garage originaire de Rennes, formé à la fin de l'année 2019. Assez énergique et adepte du fait maison, ils ont construit leur réputation grâce à des performances intenses et sans fioritures. Ça, vous avez pu vous en rendre compte. Allez, qu'est-ce qui est sans fioritures maintenant ?

0: qui est venu, qui vient là?
1: Ah bah je sais pas, il est horreur.
2: C'est Lupin ça.
0: Ouais, Lupin, lequel?
2: Bah le troisième.
0: Ah bah parce qu'il y en a deux autres hein, encore. Hein. Et c'est une BD. Eh oui, c'est pas un manga, c'est une BD. Ouais. En même temps, bah, Monkey Punch il est un peu décédé et surtout ça fait un moment qu'il a pas fait de dessin. Donc, mais par contre, on a eu toute une série. Et oui, Lupin 3, l'arrière-petit-fils de Arsène Lupin, qui a fait les beaux heures bah, de TMS. Pour la
2: c'est arrière, c'est petit-fils, bah, l'arrière-petit-fils.
0: Moi, il y a. Plus ça avance, plus il rajoute. C'est pas ma faute.
2: Bah, alors, du coup, c'est plus un Lupin 3, non?
0: Si, c'est un Lupin 3.
2: Bah, donc, ça peut pas être l'arrière.
0: Mais là, bon, là, pour cette histoire-là. Lupin va se retrouver, en fait, le premier Lupin, on va se retrouver à Londres et le premier Lupin est à la recherche d'un trésor, à prendre une merveille d'une ancienne impératrice russe qui était réfugiée, c'est après dans cette période-là où ça démarre. Et en fait, cette impératrice avait été sortie par le tsar, je crois que c'est Nicolas II. Et donc, du coup, il y a un secret quelque part du côté de Moscou. Et c'est une merveille. Et donc, pour l'obtenir, il faut assembler certains éléments. Le problème, c'est que Arsène Lupin n'a pas réussi à mettre la main là-dessus. Et donc, son petit-fils, Lupin III, a décidé d'y aller. Le seul truc, c'est que bien entendu, notre très cher Lupin doit affronter son ennemi de toujours, l'inspecteur Zenigata. Mais le seul problème, c'est que il a une piste, il va voler un objet qui est nécessaire, mais il arrive à capturer, à voler l'objet, mais il manque quelque chose. Il manque, il y a quelque chose qui va pas. Et Lupin va même partir en dépression. Au point de se faire arrêter par Zenigata et il va être jugé et envoyé en prison. Mais qu'est-ce qui se passe pour Lupin? Pourquoi il se fait arrêter quelques temps après avoir rencontré notre très cher Fujiko? Voilà, une jolie histoire sur une merveille que Lupin va essayer de voler. Et on est vraiment dans un esprit lupanesque. Qui n'a rien à envier à Monkey Punch. Sachant que l'idée, le scénar était au départ un scénar de José Luis Munira. Et finalement, il va être aidé par Kit Toussaint, un scénariste qui fait pas mal de BD à droite à gauche. Et finalement, c'est lui qui va mettre l'intégration, qui va vraiment faire de la cohérence dans l'histoire. Ce qu'il faut savoir, c'est que chaque chapitre introduit en fait le lieu où se trouve Lupin. Ça va démarrer à Londres pour le premier Lupin, puis Côte d'Azur pour Lupin 3 qui va prendre la suite. Et ainsi, chaque chapitre, c'est un lieu, un événement, et on suit Lupin au fur et à mesure. Franchement, le scénar, on l'aurait mis en série, ça aurait très bien marché. Moi, franchement, je retrouve vraiment l'esprit. José Luis Munira, au niveau des designs des persos, reprend vraiment l'œuvre de Monkey Punch, ainsi que toutes les petites mimiques que peuvent avoir Lupin dans cette histoire. Et
2: il a quand même un trait personnel.
0: Voilà, il y a un trait personnel, surtout pour ça se voit plus sur Fujiko que sur Lupin.
2: Oui, Fujiko, on ne le reconnaît pas tant que ça.
0: Voilà. Mais après, Jigen et Goemon ainsi que Zenigata, on est vraiment sur le style, on est vraiment proche du style de Monkey Punch. Franchement, c'est une BD, mais avec un personnage japonais, j'ai envie de dire. Après, qu'est-ce que toi tu en dis?
2: Comme tu l'as dit, on retrouve bien l'ambiance et le rythme, surtout, de Lupin 3, fatalement. Le graphisme, il y est, on reconnaît bien les personnages, excepté évidemment Fujiko, qui est quand même plus...
0: européenne, on va dire.
2: Voilà, exactement. Là, après, on sent que c'est une BD européenne, hein, la mise en page, le découpage des pages, tout ça, les cases. Là, c'est plus européen que japonais. C'est en couleur. Là, on est vraiment dans le ton. On est vraiment comme si on était dans la série elle-même. Mm. Par contre, ce qui est intéressant, c'est le final, le cahier à la fin, le cahier bonus qui est quand même assez exhaustif. Où on a évidemment certes un topo sur les auteurs, mais on a des croquis de base, des character design, de la mise en page, de recherche de mise en page. Et il y a même un topo sur le coloriste, mm-hmm. où on a des repros de la partie purement couleur, sans les crayons et tout ça, ce qui nous permet de voir vraiment le travail de la couleur pure. Puis il y a des crobards de base, il y a des recherches de décors, enfin, il y a tout. Il y a un gros, gros, gros bonus à la fin. Quoi.
0: Voilà, ce qu'il faut savoir, c'est que ce Lupin 3 fait partie de la collection de chez Kana Classics. C'est là-dessus que tu avais Albator, que tu avais...
2: Goldorak aussi.
0: Oui, Goldorak, Senseiya, c'est en fait...
2: Captain Flame, non ?
0: Oui, Captain Flame, c'est les classiques du manga, mais repris par des auteurs...
2: Ils vont nous faire Cobra, alors ?
0: Là, j'ai pas d'infos. Attention, je te rappelle que c'est chez Kana, donc c'est du Dupuis, ça dépend des licences. D'ailleurs, en fait, à la base, c'était une idée de José Luis Munera de faire un Lupin, mais comme il est espagnol, il avait tenté avec son éditeur espagnol, et au Japon, la récupération des droits s'était très mal passée, parce que ce qui est expliqué, c'est que les premiers dessins que tu vois là, c'était juste un truc qu'il avait fait vite fait dans un train pour aller à Angoulême. Donc, si tu veux, c'est un truc qui a été vite fait, vite grillonné, vite griffonné, vite fait sur Lupin. Et ensuite, après, il y a sur un Angoulême suivant, Kana a dit, mais au fait, t'avais pas parlé de faire un Lupin 3 ? Ça tombe bien, Lupin, il est chez nous. Donc, on va voir avec les ayants droit et l'éditeur japonais et on revient. Et puis, alors qu'il était sur d'autres séries, lui, il était en train de dessiner d'autres séries à droite à gauche. Et d'un coup de fil de Kana qui dit, bon, tu peux y aller. Et en plus, il te donne la liberté. Tu envoies juste les scripts de temps en temps et puis c'est bon.
2: Et le lendemain, un autre coup de fil. Quoi, t'as pas encore fini?
0: C'est à peu près ça, oui. En plus, c'est ça. Non, franchement, ce Lupin 3, alors, il existe en deux versions. Donc, la version classique. Alors, ce qu'il faut savoir, c'est que la version, ce que je vous ai présenté, c'est la version collector qui coûte 8 € de plus. Mais par contre, tu as le format qui est plus large, une couverture inédite. Un joli cartonné pour le support,
2: pour le coffret.
0: Ensuite, comme tu disais, les bonus, justement, toutes ces histoires-là, c'est dans la version collector uniquement. Ça vaut le coup, franchement, par rapport à ce qui est présenté dans les bonus.
2: Il a combien ton truc, là ?
0: Là, je crois qu'il est à 33, un truc comme ça.
2: Ça va.
0: Pour une BD, c'est...
2: Ah, surtout présenté avec le coffret, avec des dorures et tout.
1: Ah non, non, c'est classique, quoi, vraiment, quoi. C'est de bonne qualité.
0: C'est du cartonné, hein.
2: Oui, c'est... Et puis le papier glacé aussi.
0: Ouais. Ensuite, pour la couverture, en plus, tu as l'image où tu vois donc Lupin et sa bande Fujiko avec des trucs. Tu as l'avant. Et à l'arrière, tu as la position juste derrière. C'est vraiment bien fait pour les deux.
2: Pour le coffret,
0: c'est pas mal. Et franchement, autant Kit Toussaint qui a vraiment mis sa patte à l'histoire et José Luis Munera pour la partie
2: dessin
0: franchement, moi. Et par contre, tu as remarqué la couleur du vêtement de Lupin ?
2: Je vois pas là. Oui, rouge.
0: Rouge et cravate jaune, tu sais laquelle c'est ? Première saison, tout simplement. D'ailleurs,
2: première saison, elle était verte.
0: Non, la première saison, elle est verte. C'est la verte ou c'est la troisième ? Moi, il me disait
2: la première saison. J'ai revu encore la série il n'y a pas longtemps. La première saison, non, la veste, elle est verte.
0: Du coup, il y a un petit jeu de mots entre Jigen et Lupin qui dit, tu sais, franchement, le pseudo Edgar, c'est vraiment mauvais. Oui, vu que pour la France, les premiers épisodes de Lupin avaient été Edgar de la Cambriole. Non, franchement, très très bon de BD pour les amateurs de Lupin et même pour ceux qui veulent découvrir un peu le personnage par une BD française. Vas-y, dis.
1: Oui, comme on a un petit peu de temps aujourd'hui, je pense qu'on pourrait faire une coupure musicale et tu continueras juste après. Quoi. Qu'est-ce que t'en penses, hein ?
2: Pourquoi pas ?

0: Jeline CBA et J.H. Potter avec Sweetheart, extrait de l'album Unrehearsed. Alors, Sweetheart, donc cette chanson de folk américana, est interprétée en trio acoustique familial d'indie folk.
1: Oui.
0: Strasbourgeois d'ailleurs, qui viennent de Strasbourg. Et c'est donc J.H. Potter et ses deux filles, Jeline et CBA.
1: Ouais,
0: et oui, c'est pas du Bayou, c'est d'ici.
1: Mais ils l'ont enregistré en Bretagne.
0: En Bretagne, carrément.
1: Voilà, quoi, où ils ont trouvé un super studio.
0: Ah oui, ça s'entend, c'est du bon son. Hein.
1: Voilà, quoi. Et là, c'est le morceau qui est vraiment country pur, quoi, alors que le reste de l'album est un petit peu plus, on va dire, folk normal. Quoi. Enfin, bon,
0: d'accord.
1: Très bien, quoi. Mais enfin, les deux filles, se démerde vraiment très très bien.
0: Ah oui, mais en plus que là, tu écoutes bien le gars, donc leur père chante sur une harmonie et les deux filles chantent sur une harmonie légèrement plus haute. Donc,
1: bah
0: du
1: oui.
0: coup, ça donne un ensemble super intéressant.
1: On retourne au manga après.
0: Voilà, allez.

0: Est-ce qu'il y en a qui ont reconnu ?
1: Non, moi non.
0: En même temps, c'est très peu connu en France. Ça s'appelle Kamen Rider.
2: Oui, évidemment.
0: Voilà. Voilà, là, c'est le Black Sun original. Black Sun, c'est un des derniers films Kamen Rider qui est sorti au Japon. Donc, j'ai trouvé la BO, donc c'est déjà pas mal. Pourquoi je parle des Kamen Rider ? Parce que là, je vais vous présenter une série qui s'est enfin terminée, qui s'appelle Kamuya Ride. Et là, par contre, on est sur un style qui est vraiment très différent de la BD qu'on a. C'est... Tiens, c'est bizarre, ça me dit quelque chose. Attends, Masato Issa, ça me dit quelque chose ? Mon cher du sport, ça te dit rien, le Masato Issa ?
3: Non, pas comme ça. Là.
0: Alors déjà, c'est lui qui est derrière le car designer de Batman Ninja, déjà. On va démarrer là-dessus. Ensuite, Jaborowski. Et j'avais présenté il y a quelque temps... Tu sais, le truc de détective au milieu des dieux. Tu sais, la détective qui se baladait au milieu des dieux, Amaterasu et autres. Enfin, peut-être que le design des personnages va te rappeler le manga, même moi, ça va me permettre de m'en souvenir. Masato Issa, il nous a fait Batman, il nous a fait des dieux, il nous a fait des monstres, et là il nous regroupe tout avec, bien entendu, un rider, Kamuya Ride, et on va se retrouver en fait à l'origine du Japon. On va dire c'est un truc comme ça. On va suivre Manco qui est une personne qui a pas beaucoup de, enfin, qui vend des poteries, qui vend des petits, qui est un commerçant itinérant, voilà. Tu peux lui demander des écuelles, tu peux lui demander des statues, des trucs comme ça. Et accessoirement, c'est lui le Kamuya Ride. Tu le découvres très rapidement dès le tome 1. Et en fait, il vient sceller les mauvais kami les mauvais dieux qui s'en prennent aux humains, qui pourtant les vénèrent. Mais le problème qu'il y a, c'est que ils font tellement de dégâts qu'il est obligé de les sceller avec une clé qui apparaît au niveau de sa jambe, et il scelle le kami. On va découvrir au fur et à mesure les implications de pourquoi les dieux sont devenus énervés, pourquoi l'empereur, enfin la famille impériale, n'a pas l'air de trop bouger. Pourtant, eux, ils ont de quoi justement gérer ces trucs-là. Franchement, je suis allé me faire quelques Kamen Rider pour voir un peu le contexte. Et en fait, c'est un putain de gros film Kamen Rider, mais avec des kami, des monstres, des toutes sortes de petits de personnages vraiment haut en couleur, même si c'est du noir et blanc. Non, franchement, c'est une bonne petite découverte, c'est un bon petit 13 tomes. Allez, merci, au revoir. En même temps, DC avait demandé à Masato Issa de préparer un petit film qui s'appelait Batman Ninja, basé sur son manga. Donc du coup, je reconnais que la fin, il avait prévu cette fin-là, mais tu sens qu'il le passe un peu rapidement. C'est un peu dommage pour ce tome qui aurait dû être l'explosion, ce tome 13. Mais bon, pas de bol, il nous le scalpe rapidement, mais bon... Il y avait des Américains qui le pressaient. Bah, en même temps, un batarang contre des kamen, c'est pas la même chose. Non, franchement, on retrouve le style de Masato Issa. Et surtout, ce qu'il y a de bien, c'est qu'il nous met des petits trucs historiques dans les bouquins. Certaines confrontations, certaines batailles, en fait, tu te rends compte que c'est l'époque 12e, 13e siècle. Et tu as des petites batailles comme ça, mais seulement, au lieu d'avoir une confrontation humain-humain telle que l'histoire le révèle, là, il nous fait juste des confrontations entre deux kami, donc C'est assez marrant parce que là, il y a des petits morceaux d'histoire qui sont comme ça distillés tout le long de la tout le long de cette histoire. Et c'est plutôt bien fait. Après, le style, voilà.
2: C'est curieusement, toi, j'aurais pensé qu'il y aurait quelque chose de très comment je pourrais dire détaillé, ce qui n'est pas le cas. C'est super épuré. Et même, tu as des tomes où c'est même très, très léger, tellement il y a peu de d'ancrage. D'autres, il y en a, y a énormément d'ancrage. C'est très contrasté, mais épuré. Et au niveau des trames, c'est simple aussi, c'est épuré. Il n'y a pas, de super travail de trame comme on peut en trouver dans certains mangas. Là, c'est soit des aplats, soit de légers dégradés.
3: C'est surtout des aplats. Hein.
2: Ouais, beaucoup d'aplats, de gris, très légers dégradés.
3: Gris, mais, noir.
2: Voilà, c'est. Franchement, c'est très épuré. Il n'y a pas de
0: Luce, ça y est, je me souviens de son titre où je l'avais découvert. C'était Area 51.
3: Ah oui.
0: Tout épuré. Hein, voilà. C'est son style à lui. Hein, ça, c'est clair.
2: Donc, et surtout, très contrasté. Donc, il n'y a pas de. Au niveau de l'ancrage ou quoi que ce soit, il n'y a pas de demi-ton. Les demi-tons sont faits par des trains, mais c'est fait de manière très simple, quoi, en aplat, comme on le dit, ou très léger dégradé. Voilà, il y a seulement cette page là où il y a un peu plus de travail de trame. Donc il y a une page parmi les 200. Quoi. Donc,
0: Il y en a quelques-unes.
2: Je suis en train de me dire deux choses l'une. Soit il est tout seul, ou soit le studio qui est derrière lui, il n'y a pas grand monde. Quoi.
0: Je crois qu'à ma connaissance, c'est plutôt le studio qui est petit, oui.
2: Oui, voilà. Donc ça explique le fait que ce soit pas aussi somptueux que certains mangas, quoi.
0: Il faut que je me plante de morceaux, tiens. Ah, c'est pas grave, parce que là, on va changer d'ambiance. Et je vais vous parler de Suicide Red d'Arimaru, qui est chez Kiun. Alors, pourquoi cette musique un peu solennelle? Parce qu'en fait, on va se retrouver dans un Tokyo où, d'un coup, des portails en provenance d'un monde où la magie opère depuis des années. Eh ben, Tokyo est devenu une zone rouge où les monstres, tu vas avoir du zombie, tu vas avoir du gobelin, tu vas avoir du dragon, des trucs comme ça. Et Tokyo est devenu une zone inhabitable. Simplement... les gens, les humains, vont développer une affinité à la magie et vont pouvoir aller dans ces zones rouges, jaunes où justement la menace est. Bizarrement, ça ressemble beaucoup à des guerriers, ça ressemble beaucoup à des archers, des mages, du donjon, quoi, du donjon. Et au final. Tu te retrouves avec une héroïne surnommée Suicide Red. Pourquoi? Parce qu'en fait, elle a la magie du feu, mais elle s'en sert très mal. Ce qui fait que à chaque fois qu'elle part en combat, si elle revient pas avec un petit fumet de brûlé sur le corps, c'est que ça s'est mal passé. Donc le truc qu'il y a, c'est que on est franchement sur une copie de Solo Leveling pour une partie. Une histoire de donjon, de trucs, mais qui est fait par des Coréens. Là, c'est un Japonais qui est derrière ce truc-là. Et le problème, c'est que ça se ressent. Ça se ressent que c'est... une réponse à Solo Leveling, mais à la japonaise, donc avec justement ce prisme, on voit la différence entre, on va dire, le travail d'équipe à la coréenne et celle à la japonaise. Et là, on est plus sur du post-apo que sur une vie normale comme on peut trouver dans Solo Leveling. Mais par contre, le problème est identique des deux côtés. Ce sont des héros, on va dire, de faible niveau, mais qui ont des capacités qui sont de très forts, mais il faut encore qu'elle les découvre. Et la jeune fille, elle va découvrir, justement, elle va se rendre dans une zone. Normalement, elle est réservée, elle doit aller que dans les zones jaunes, c'est-à-dire où il y a des monstres, mais au moins, on va dire, c'est du faible niveau. Mais pour résoudre une quête, elle doit faire ami-ami avec un monstre. Alors lui, le monstre, il mange beaucoup, il est très fort, il a une queue. Goku sort de ce corps. <s'il te plaît.
3: rire> Ouais, c'est marrant, on dirait.
2: Et Godzilla aussi, hein, dans les deux cas. Hein. Ah, il mange beaucoup, il a une queue, il est
0: oui,
2: très fort.
0: Oui.
3: On dirait le Green Goblin.
0: Voilà, oui, moi aussi. Pour le, pour le...
2: Casimir aussi. Hein.
0: Oui.
2: Il mange beaucoup.
0: Oui, c'est vrai.
2: Il est très fort. Ouais. Il a une queue aussi.
0: Mais bon, là-dessus, on est plus sur la similitude. C'est un hobgoblin, donc un niveau supérieur pour les gobelins. Et, mais par contre, qui a, voilà, contrairement aux autres, il a un peu plus d'intelligence et surtout, il a une agilité très rapide. Petite découverte que nos amis Kiyun ont rapportée, mais en même temps, c'est un peu normal. L'auteur qui est derrière, parce que pour l'instant je dis auteur parce que je n'ai aucune idée derrière du sexe de la personne, elle fait partie des assistantes de ceux qui travaillent pour une petite série au Japon qui s'appelle One Punch Man. Et sur certaines mimiques, sur certains dessins, tu sens qu'elle a encore le elle a encore les restes de One Punch Man qui ressort un peu.
2: Pas qu'au niveau du dessin, au niveau de la mise en page, voilà. Notamment des dynamiques dans il y a du combat, c'est globalement la même mise en page, quoi, la même découpe.
0: Voilà. On est
2: Après, bon, c'est vrai que le dessin peut rappeler évidemment One Punch Man sur certains aspects. C'est assez classique, c'est épuré aussi dans l'ancrage, trucs comme ça. Par contre, c'est les décors qui sont beaucoup plus détaillés, beaucoup plus travaillés. Et on voit que c'est un numéro 1, parce qu'au niveau des trames, c'est pareil, c'est un travail qui est assez épuré, plus complexe, plus travaillé que ce qu'on a vu avant, Kamuya Rai.
0: Comme un Satori, ça. Hein,
2: voilà. Mais on voit que c'est un numéro 1. Donc, le travail de la trame est quand même assez léger, assez épuré, bien que il y a de la trame partout. Quoi. Mm-hmm. Mais voilà, c'est pas des trucs super somptueux qu'on peut en voir. Donc, on verra si, avec l'évolution s'il y a d'autres numéros, s'il y a une évolution sur les choses. Quoi.
0: Alors, j'allais dire que le numéro 2 va sortir la semaine prochaine.
2: On va en VF ?
0: Ouais.
2: Donc la semaine prochaine
0: Ah non, je te fais. Bah non, la semaine prochaine, je suis pas là. Donc faudra que ça attende un peu. Non, Suicide Red, je suis assez étonné parce que justement, ça fait une réponse à Solo Leveling, mais d'une autre manière. Et plutôt bien amené et plutôt bien écrit, au moins pour la partie histoire et également pour la partie dessin. Où on retrouve un peu ce qui a été fait sur One Punch Man, mais aussi sur Versus. Elle travaille aussi également sur, la personne travaille également sur Versus. Fin de mon tour. Et la musique que vous écoutez, c'était celui de Command & Conquer. Je tiens à le préciser. Très bonne musique. Ça, c'est des trucs que je pourrais te le filer pour Mirage. Mm-hmm. En ambiante. Donc, petite pause et après, on traverse le Pacifique. Bah oui, faut bien y aller. Mm-hmm. C'est chez nos amis les comics.

0: Fun Loving Criminals avec Scooby Snacks.
1: C'est pas Scooby-Doo ?
0: Eh bien non, peut-être, on ne sait jamais avec eux. Extrait de l'album Come Find Yourself. Fun Loving Criminals, aussi appelé FLC évidemment, est un groupe de rock alternatif américain qui est formé en 93. Alors le style musical unique est une fusion originale de plusieurs genres, hein, le rock, le hip-hop, le funk, le blues et le jazz, et le tout teinté d'un humour décalé, d'une attitude décontractée et d'une esthétique inspirée des films de gangsters.
1: J'aurais dit Adam et Barber là sur ce coup-là.
2: Ouais, et ce morceau qui c'est donc le morceau qui a fait le plus connaître, le clip a été réalisé par un certain Quentin Tarantino.
1: Ah, oula, oui.
0: Ouais, donc en 93, donc avant qu'il se fasse vraiment connaître.
2: Oui. Et je crois que c'est en 93 ou 94 qu'ils ont fait une tournée française qui est passée par le Bikini à Toulouse. C'était l'ancien Bikini, celui qui a explosé, quoi. On se le rappelle.
0: Ouais, ils ont fait un riff de guitare tellement fort, paf, du Bikini.
2: C'est ça. Oui. C'est ça. Comme je viens de parler, il y a beaucoup d'explosions.
1: Oui, j'allais te dire.
2: Ouais. Il s'agit donc quatrième opus qui concerne Nemesis. Nemesis, cet anti-héros, cette espèce de super vilain qui n'est pas d'ailleurs au départ dans le tout premier Nemesis, qui a maintenant une bonne vingtaine d'années, si pas plus, qu'il avait fait avec Steve McNiven. Et il y a eu le reboot qui est assez récent, où on a pu voir deux autres Nemesis arriver. Le dernier en date, c'était il y a 3 ans ou 2 ans. Mmh. C'était le Rogue Gallery, quoi, qui était, on peut dire, très très sanglant. C'est très violent, hein, c'est vraiment un truc qui est... un petit peu à part, quoi, on va dire, mais connaissant la patte de Millard, eh bien, il fait passer ça comme une lettre à la poste. Mais ce Némésis, en fait, eh bien, au fur et à mesure des bouquins, il évolue du côté du mal. C'est-à-dire que dans le Némésis originel, on peut dire que Némésis, c'est quelqu'un qui est en dehors de la loi, qui fait ce qu'il veut, mais même s'il se sert dans ce qu'il commet comme acte répréhensible, c'est-à-dire qu'il en profite pour ramasser un petit peu de pognon, il y a également un côté qui est un petit peu, on va dire, justicier de l'ombre. Et c'est marrant parce qu'au départ, quoi, le Némésis, on le voit, et avec sa cape, avec son masque et tout ça, on peut dire il est tout en blanc, et bon, on peut dire que c'est Batman, mais en blanc. En fait, c'est un petit peu la même chose. Mais là, dans ce dernier, ce quatrième opus, et qui apparaît comme étant, qui est annoncé comme étant le dernier, mais avec Marc Millar.
1: On ne sait jamais.
2: Faut se méfier. Donc, ce sera Némésis Forever. On l'avait quitté, Némésis, dans une sale posture quand même à la fin de Rogue Gallery, il faut dire ce qu'il y a, quoi. Mais bon, bah, il revient. Et il revient en commettant un coup d'éclat dès le départ pour annoncer qu'il est de retour. Et ça se passe donc à New York, dans le Lower East Side, où il va allumer un incendie qui va prendre eh bien, plusieurs blocs de maisons.
1: Ouais.
2: Et c'est ce qui fait la couverture, en fait, parce que...
1: Ah oui, d'accord,
2: eh bien, Ce n'est pas un incendie au hasard. Il est vraiment très, très bien calculé. Ce qui fait que sur la couverture, tu peux lire ce que ça signifie.
1: I'm back, je suis de retour.
2: I'm back, je suis de retour.
1: D'accord, il fait exprès de cramer certaines maisons de telle manière à ce que ça fasse un truc
2: lumineux.
1: Exactement. Comme tu peux avoir fait sur les immeubles, juste les lumières de certains appartements. Ouais, ok.
2: Alors, Némésis, c'est également un personnage qui a un alias civil, hein, quand il n'est pas déguisé dans son uniforme avec sa cape et tout. En fait, il n'y a pas qu'un alias, il y en a plusieurs, selon les choses, selon les actions qu'il a envie de commettre. Et là, eh bien, c'est surtout sous l'alias de Hans Berg qu'on va le découvrir et qu'on va le suivre, car son dessin, ce coup-là, pour ce coup-ci, eh bien, est tout simplement l'annihilation de la, pas l'annihilation, mais le contrôle total de la population humaine sur le globe. C'est pas compliqué, c'est comme ça. Mais attention,
1: ça sent les villes Genius.
2: Attendez, je vous fais une présentation du personnage.
1: Oui.
2: Et ensuite, vous allez me dire, oh, le salaud de Macmillan.
1: Ah, d'accord.
2: Il a trouvé le moyen de se foutre de la gueule de personnage extrêmement existant. Et vous allez deviner assez rapidement.
1: Vas-y.
2: À présent, le nouveau pas de géant est en vue. Ma société de fusées Stellar triple ses budgets et promet d'envoyer un homme sur Mars à la fin de la décennie. Et les premières colonies martiennes suivront 10 ans plus tard.
1: J'ai envie de dire X.
2: Oui, oui. Nous vivons sur une planète surpeuplée, mais cela nous apporte d'autres opportunités. Plus de physiciens, d'ingénieurs, plus de rêveurs et plus de détermination. Je m'appelle Hans Berg et je veux révolutionner le voyage comme j'ai révolutionné l'industrie du téléphone mobile. Pourquoi l'Uruguay serait sur votre liste de destinations rêvées quand une infinité d'étoiles nous attend là-haut? Ah, tu dis, ouais, c'est cool, c'est super, bon, et les mégalos et tout, et puis il ressemble à un personnage, connu,
1: oui,
2: qui se prénomme Elon,
1: oui,
2: hein, donc enfin il y a une espèce de mix.
1: Enfin, moi je l'appelle plutôt Mix, tu vois.
2: Il y a une espèce de mix.
1: Oui.
2: Et là, eh bien, pour arriver à ses fins, eh bien, il va commettre une succession d'attentats, mais qui vont faire énormément de victimes. Attention, je vous préviens, on est dans un comique. Bon, dans les comics, il n'y a pas trop de gens qui crèvent, ou alors vraiment c'est mis en exergue parce que ça sert le récit et la narration. Mais là, bon, bah, c'est gratuit, ce sont des victimes complètement innocentes parce que son deuxième attentat, c'est l'effondrement du Pike Newark Building, 80 étages à Singapour, et ça fait 3000 victimes. Donc on dit, ouais, là, on va se calmer un petit peu. Ensuite, eh bien, il va s'attaquer à Monaco, où sur la petite principauté, eh bien, d'abord, il va prendre en otage, enfin bon, il va prendre le contrôle d'un super tanker chargé de gaz naturel et il va le lancer carrément
1: sur Monaco.
2: Sur Monaco. Et donc,
1: au moins les FPA, ils auront le plein.
2: Ouais. Ensuite, eh bien, et c'est là que les choses ont commencé à se gâter. Eh bien,
0: du coup, ça, si tu balances ça sur Monaco, ça fera comme un ouragan.
2: Bien joué. Ouais. Ensuite, il passera faire un petit tour en Allemagne, mais là, à ce moment-là, ça commence un peu à se gâter. Je ne vous en dis pas plus. Et face à lui, eh bien, et le FBI, la CIA et tout ça, eh bien, ont décidé de faire confiance à un agent qui sera infiltré donc, dans les rangs. Parce que quand Nemesis prépare ses coups, en fait, il forme différentes équipes de professionnels, mercenaires et tout ça, qui ont une tâche bien précise à accomplir, mais qui n'est pas en contact avec d'autres équipes qui vont s'occuper d'autres parties de l'attentat, ou même d'un attentat différent, mais en simultané, quoi. Donc, là, ça va être donc l'agence spéciale Kitty Tepper qui va être chargé d'infiltrer une équipe de super vilains. Mais le problème avec Kitty Tepper, bon, elle est mariée, son mari sait un petit peu ce qu'elle sait, mais pas tant à ce point-là. C'est une super nana qui travaille sous couverture, c'est pour ça qu'on l'a prise. Mais le problème, c'est que pour être infiltrée, eh bien, elle doit remplacer une personne qui était supposée justement faire partie de l'équipe, une spécialiste vraiment chevronnée en explosifs, mais qui est maintenant bien sous les verrous. On a réussi à la capturer, donc, et on la met un petit peu nicoter. L'isolement de telle manière à ce qu'il n'y ait pas de truc. Et on remplace donc qui sépare prend l'apparence donc de Nadia Stein. Voilà, c'est son nom. Mais le problème, c'est que Nadia Stein, tout le monde sait que lors d'un de ses attentats, eh bien, elle a eu un accident, elle a perdu un œil, donc elle est borgne. Donc pour la couverture, ça va pas trop le faire.
3: Ouais.
2: Et donc, eh bien, du côté de la CIA, pas de problème avec les nouvelles technologies qu'on a et tout. Eh bien, si tu veux, on va te transformer un œil et on va te greffer une pellicule holographique et une pellicule qui te permet d'avoir des renseignements quoi, par ordinateur interposé, quoi, de telle manière à ce que tu sois au courant d'absolument tout ce qui se passe et que tu restes en contact avec nous. Donc un contact bien sensoriel, comme ça, quoi, qui permet d'être en contact.
1: Un œil bionique, quoi.
2: Un œil bionique, voilà.
1: Ouais, mais qui ne regarde pas.
2: Voilà, qui ne regarde. Si, qui voit quand même. Oui. Enfin bon.
3: C'est pas toi qui regardes.
0: Comme dirait l'autre, ça ne nous regarde pas. Voilà.
2: Oui. Voilà, voilà. Donc, et à partir de là, eh bien, Marc Millar nous construit une histoire, nous écrit une histoire complètement dingue, où vraiment la violence part dans tous les sens. Vraiment dans tous les sens, ça dégomme, ça décapite, ça explose de tous les côtés. Mais le père Némésis va quand même avoir quelques petits problèmes au bout d'un moment, surtout lors d'une opération qui se passe en Allemagne, à Berlin. Car, comme le FBI et le CIA le disent, les équipes de contre-espionnage et contre-terroristes les plus au point et les plus développées, ce sont les Allemands. Parce que eux, ils ont 50 ans de background dans ce côté-là, avec les...
3: Entre les nazis et les communistes.
2: Non, et surtout la fraction armée rouge, et des trucs comme ça, c'est-à-dire vraiment des vrais terroristes. Bref, c'est carrément superbe. Alors, il y a une fin. Il y a une fin,
3: oui.
2: Et on se dit, ouais, bon, ben là, ok... Mais avec Marc Millar, il faut se méfier, parce qu'à un moment donné, il va faire un petit peu, Némésis va faire un petit peu comme Batman, c'est-à-dire qu'il va trouver refuge, un refuge spirituel chez un maître qui va prendre, blablabla, et tout le reste et tout. Et là, dans ce cas de ce maître de Némésis, eh bien, c'est quelqu'un qui va lui dire, ok, si tu es d'accord et tout, tu vas passer quelques tests, dans ce cas, tu pourras mourir, mais tu pourras renaître à chaque fois et te venger de la personne qui t'a tué. Voilà quoi, le truc. Donc, ce qui veut dire que, en fait, Marc Millar laisse la porte ouverte à un retour de Némésis. Voilà, c'est tout ce que j'avais à dire. Némésis, hein, c'est, donc, je vous rappelle, quoi, c'est une déesse grecque, voilà, fille de Nyx. Nyx, c'est la nuit dans la mythologie grecque. Et c'était donc la déesse de la vengeance. Et la vengeance, il y en a. Mais je peux dire que des quatre Némésis, c'est certainement le plus violent. Parce qu'en plus, ça s'arrête pratiquement jamais. Une fois qu'il y a eu un attentat, et bien hop, on passe directement au suivant. Bref, il y a du boulot de ce côté-là.
0: Oui, on va voir.
3: Il a oublié de passer le bouquin.
2: Oui. Ah bah oui. Bah.
0: Ah non, mais ça castagne. Hein.
2: Ah oui.
0: Non, mais ça castagne. Par contre, putain, les couleurs, elles sont chouettes. Hein. Elles pètent bien. Le dessin, bah, fabuleux, il n'y a pas à dire, c'est bien, bien détaillé, bien, bien précis. Et ça y va.
2: Alors, le dessin, c'est Matteo Scalera, c'est un Italien qui a travaillé pour Marvel, qui a travaillé pour d'autres compagnies de comics et qui avait déjà fait avec Marc Millar un certain Space Bandit.
3: Ah oui.

0: voir, à voir ce que tu viens de voir. Effectivement. Mais
1: parce que vu ce que tu nous as dit,
2: moi je te rappelle que Lupin 3, il avait fait un truc similaire.
1: Non, mais... Là, vu ce que tu nous as dit par rapport à sa mort ou quoi que ce soit, il y a quelque chose qui va bloquer fatalement.
0: Alors, je vais te montrer les deux dernières pages. Donc, les deux dernières pages. La page de gauche, on voit très bien le cadavre, et la page de droite.
1: Oui.
0: C'est l'enfant que Kitty Tepper attendait dès le début de la mission. Elle sait qu'elle est enceinte. Donc, en plus, elle a un handicap en plus dans sa mission d'infiltration. Oui,
2: ouais, mais là, tu es en train de nous parler de réincarnation quand même. Là.
0: Ouais, bah, justement.
2: Ah, possible.
0: Eh oui.
1: Et mais il va se venger de qui, là
0: hein ah oh, mais t'en fais pas.
2: Ah, t'es avec Millard, tu peux, il va se venger, t'inquiète.
0: Ouais, t'en fais pas. Vengera. Et de toute façon, il a plein d'exemples dans la vie réelle.
2: Ouais.
0: Or, bon, bah, il n'y a pas de problème. Il a de la matière.
2: Voilà. Allez, petite pause.

Numa avec le matcha attendra, extrait de l'album Postscriptum, ce n'est pas ce que je voulais dire. Et oui, Numa, c'est elle est française, elle est parisienne, a laissé imposer sur la nouvelle scène de la pop française à travers un univers musical intime, poétique et hybride. Quelque chose qui n'est pas du tout hybride, c'est ce qu'on va entendre tout de suite.

ce roulement de tambour, bon, le son, on voit qu'il n'est pas super génial, et pour cause, on va aller très loin en arrière, à une époque où la Russie était en fait une partie d'une nation, à savoir l'URSS. Oui, parce que le bloc soviétique, donc, était le protagoniste de la grande période de la guerre

0: froide. Alors, l'ouest et l'est s'observaient, mais toujours prêts à bondir, les uns sur les autres. Alors, derrière le rideau de fer, l'isolationnisme était tel que la culture était au ralenti, et surtout guidée par le gouvernement soviétique. Alors, le cinéma, comme la musique, était rare, les productions de l'Occident étaient bannies, et les productions locales étaient quand même assez surveillées. Mais le cinéma soviétique existait néanmoins, et même certains films étaient exportés, comme le diptyque Ivan le Terrible, par exemple, le film dont d'ailleurs la deuxième partie contenait des passages en couleur, qui était chose exceptionnelle en URSS, surtout dans les années 40. Alors, le cinéma soviétique permet quand même à des cinéastes de se distinguer, comme Andrei Tarkovsky, qui n'a tourné certes que 7 films, mais dont certains ont bien marqué les esprits, même à l'Ouest. Alors, pour la musique, c'est le même scénario. Exit les musiques de l'Ouest et surtout le jazz et le rock, jugé décadent, et toute musique aussi qui sort du style classique. Les compositeurs suivent les directives du gouvernement. Mais il y a toutefois des exceptions, comme par exemple Vyacheslav Ovchininov et Edouard Artemiev. Ce dernier aura même la liberté de travailler avec des synthétiseurs. Mais des synthétiseurs soviétiques. Alors, ces deux compositeurs ont beaucoup travaillé pour les films soviétiques, puis russes par la suite. Pas étonnant donc de les retrouver au générique des films de Tarkovsky. Mais les enregistrements en Union soviétique ne sont pas comme ceux que l'on trouvait à l'Ouest. En effet, la politique de l'époque étant de passer de ce qui est considéré comme du luxe, exit la stéréo. D'où le fait que ce que vous entendez, c'est de la mono. Donc la stéréo viendra très tard dans les enregistrements, quand le bloc soviétique va tomber. Du coup, la qualité du son s'en fait ressentir, et la dynamique également. Alors, les films de Tarkovsky ayant été exportés à l'Occident, la musique s'en est trouvée elle aussi connue. On découvre surtout Edouard Artemiev, non seulement par ses BO, mais aussi par quelques albums électroniques par la suite. À l'époque de l'Union soviétique quand même. On en trouvait dans les années 80 chez certains disquaires audacieux. Je sais, j'en ai vu. Alors, les années passant, les enregistrements devenaient de plus en plus inaccessibles jusqu'à récemment où des archives ont été retrouvées. Cold Spring Records nous propose cette année un coffret de 5 CD regroupant les BO de 5 films de Tarkovsky avec les frais, les remasters fraîchement effectués. Alors, dans ces BO, on trouve Edouard Artemiev et Vyacheslav Alexandrovitch Ovchininov. Alors, Edouard Artemiev, il est né en 37 à Novosibirsk. Ça, c'est où ?
1: Là, maintenant, je ne sais pas du tout. Est-ce que c'est toujours en Russie ou est-ce que c'est un autre ?
2: C'est à l'Est.
0: Oui, en URSS à l'époque.
1: Oui. Facile.
0: Élève de Yuri Chaporin au conservatoire de Tchaïkovski de Moscou, Edouard Artemiev s'en sort diplômé en 1960. Il a été un des premiers compositeurs à utiliser la musique électronique pour une musique de film, sur Solaris notamment. Il collabore pendant plusieurs années avec l'ingénieur du son et concepteur du synthétiseur ANS, Evgeny Mourzin. Donc c'est lui qui crée, c'est le gars qui a fait les synthés.
1: Oui.
0: Il est connu aussi pour avoir composé des thèmes musicaux des films donc Tarkovsky, donc Solaris, Le Miroir ou Stoker, justement on va en parler. Membre de l'Union des compositeurs de l'Union cinématographique, il fonde en 1990 l'Association de musique électroacoustique de Russie. Il a été récompensé par de nombreux prix, dont 4 prix Nika. Son thème de The Death of a Hero pour Sibériade a été repris par le groupe PPK et a fui un succès en 2002. Il est décédé en 2022 à Moscou à l'âge de 86 ans. Alors, Vyacheslav Alexandrovitch Ovchininov, lui, il est né en 1936 à Voronev. Et ça, c'est où ?
1: URSS ou...
0: Bravo, tu vois, c'est...
1: Je m'en méfie, mais bon... vu les dates, ça devrait être URSS à peu près toutes les réponses.
0: Commencé à composer dès l'âge de 9 ans, certaines de ses mélodies, alors composées, étaient si réussies qu'il en réutilisa certaines plus tard. À 15 ans, en raison de son talent exceptionnel, il entra au conservatoire de Moscou où il étudia la composition, puis fut l'élève de Semyon Bokhatirev et Tikhon Kreninov, des très grands compositeurs là-bas à l'époque. Inconnus évidemment chez nous, mais pas chez eux. À cette époque, il composa 3 symphonies. Sa première fut créée en 61, dirigée par Alexandre Gauck avec un immense succès, des ouvertures et des poèmes symphoniques. Il continua dans cette voie, mais s'intéresse également au cinéma. Il a notamment composé les musiques de des deux premiers films d'Andrei Tarkovsky, L'enfance d'Ivan et Andrei Rublev. Alors pour des restants de films muets et surtout pour l'immense fresque « La guerre épée » de Sergei Rombatchouk. En 77, il reçoit le prix du Common Somol pour le thème musical du film « Ils ont combattu pour la patrie » de Sergei Bondarchuk. Le style de d'Ovchininov allie héroïsme et lyrisme, romantisme et modernité, avec une marque personnelle mélodique et harmonique qui fait de lui un des compositeurs russes des plus attachants de sa génération. Il composa aussi 4 symphonies, la quatrième avec chœur en 85, remarquables par leur puissance polyphonique et dramatique. Or du coup, dans ce coffret, on a 5 BO. Ça commence donc avec le premier Tarkovsky, Ivan Childhood, l'enfance d'Ivan. Alors pour la bande originale, Tarkovsky fait appel au compositeur donc Ovchininov afin de créer un accompagnement musical qui ne dérouterait pas les amateurs de musique de film des années 60. Ce qui rend cette œuvre à la fois fascinante et poignante, c'est le contraste entre des thèmes relativement romantiques, d'une innocence et d'une tristesse déchirante, lorsqu'on les écoute seuls d'ailleurs, et les images de guerre qui défilent alors qu'Ivan, depuis le front de l'Est, rêve de son enfance bucolique. Donc ça donne une sorte d'ambiance. Et le tout orchestré, évidemment. Le film Andrei Rublev, il s'agit sans doute du film le plus spirituel du réalisateur, une méditation sur l'art et à la fois portée sur la bande originale, envoûtante et parfois pré-minimaliste, d'Ovchininov. Les carillons qui ouvrent le film ne sont pas de simples cloches, ils annoncent la séquence la plus marquante de l'œuvre, alors qu'Ovchininov joue habilement avec notre perception de la musique religieuse pour refléter subtilement justement les thèmes centraux du film. Alors des séquences chorales alternent avec des interprétations plus simples, aux accents folkloriques, illustrant la complexité de l'époque, tandis que Rublev erre de paroisse en enclave parisienne, s'interrogeant sur le sens même de son existence. Là, on arrive au gros morceau Solaris. Lorsque Tarkovsky travaillait sur Solaris en 1972, une sorte de réponse soviétique au 2001 de l'Odyssée de l'espace américain, il avait initialement envisagé une œuvre totalement dépourvue de musique traditionnelle. Il fit donc appel à Édouard Artemiev, un jeune compositeur figurant dans les premières utilisations des synthés. Un instrument dans le synthé soviétique ANS, c'est un instrument photoélectronique de type Oramix. C'est capable de générer du son à partir d'ondes gravées sur des disques de verre. C'est un truc de fou. Alors Tarkovsky recherchait au départ des sonorités électroniques étranges, sans liens évidents, avec quoi que ce soit. Les textures singulières créées par Artemiev étaient effectivement uniques en leur genre, bien différentes de la bande originale de Planète Interdite, composée par Louis C.B. Baron, ou du travail de Wendy Carlos pour Orange Mécanique. On est loin de tout ça. Toutefois, Tarkovsky comprit qu'il lui fallait un contrepoint au bourdonnement et aux échos, demanda alors à Leonid Groisman d'enregistrer une sélection de thèmes pour orgue de Jean-Sébastien Bach, et c'est précisément ce qui marque le plus les esprits dans cette bande originale emblématique. Cette introduction solennelle du choral « Ich rufe zu dir, Herr Jesus Christ », c'est ce qu'on entend là d'ailleurs, interprétée à l'orgue enregistrée sur une bande magnétique, aux fluctuations instables et enrichies par les sonorités insolites du synthétiseur ANS. Des décennies plus tard, rien ne ressemble vraiment à cette œuvre. Mirror. Alors, Tarkovsky a sans doute apprécié cette collaboration puisqu'il a de nouveau fait appel à Artemiev pour Le Miroir, un film surréaliste. Avec le recul, la modernité de la bande originale est saisissante, alors que le film cherche à s'accorder à la logique du rêve. La musique d'Artemiev opère de manière similaire, mélange son acoustique familier, texture électronique dense et ambiance sonore triturée à l'extrême. Les sifflets de train se fondent dans des grappes de lamentations désaccordées et du bruit blanc. C'est un peu le bordel, tu me diras. Tandis que les chansons folkloriques sont entrecoupées de chœurs aériens et de cris orchestraux compressés. Le résultat est troublant. C'est juste ce qu'il faut parce que Miroir, je ne sais pas si quelqu'un l'a vu de Tarkovsky. faut rentrer dedans, quoi. Stalker, autre film où il faut d'ailleurs rentrer dedans, nous doute que l'attraction principale, justement, sera la partition composée par Artemiev pour le film le plus apprécié de Tarkovsky, à savoir Stalker, en 1979. Véritable chef-d'œuvre de SF. Tarkovsky tenait à utiliser les musiques reconnaissables, mais souhaitait qu'elles soient enveloppées de bruit. Artemiev a donc repris la 9e symphonie de Beethoven et le boléro de Ravel en les étouffant et en y superposant des bruitages de sonorités dérangeantes. C'est un peu ce que Pierre-Henri faisait sur certains morceaux qu'on voyait un peu
1: dans,
0: exactement la même chose. C'est une musique magnifique et poyante qui témoigne de la grave fécondité de la collaboration entre Tarkovsky et Artemiev. Alors, ce film a exercé une influence durable sur d'innombrables réalisateurs, écrivains, mais aussi compositeurs. Il suffit d'écouter l'album de 1995 de Lost More de Robert Rich. Il ne serait pas le même sans cette bande originale emblématique, cet album-là. Alors, aucune de ces bandes originales n'a été éditée au moment de la sortie des films. Normal, hein, dans le pays du communisme, on ne fait pas commerce. Donc, hop. La musique composée par Otchininov pour l'enfance d'Ivan et Andriy Rublev semble être apparue pour la première fois sur deux albums japonais en 1995. La situation concernant les musiques d'Artemiev pour les films de Tarkovsky est tout aussi déroutante et obscure. Solaris est sorti sur un 33 tours japonais en 78. Tandis que les extraits enregistrés sur les bandes originales de Stalker et du Miroir figuraient sur un CD puis paru en 90, toujours au Japon. Les musiques originales de Solaris, Stalker sont ensuite oubliées sur des paris au Japon en 95. Et l'enfance d'Ivan et André avec sur le même label que l'enfance d'Ivan et André Rublev. Et jusqu'à présent, il était difficile de se procurer tous ces enregistrements. Donc, ce nouveau coffret ne contient pas des réenregistrements. Les pistes audio sont celles justement d'origine, d'où le fait que c'est en stéréo et donc la dynamique en prend plein la gueule pour pas un rond. Alors, les sources sonores ne sont pas précisées. Quelle source a été fournie pour le mastering? Il est regrettable de constater l'absence de livret ou de tout texte explicatif ou de mise en contexte. Tout ce qu'on trouve, hein, ce sont des reproductions au format carte postale d'anciennes affiches de films. C'est tout.
1: Point barre.
0: Voilà, parce qu'en plus, il n'y a pas de titre. C'est Stalker 1, 2, 3, 4, 5, 6, 1, Solaris 1, 2, 3, 1. Il n'y a pas de titre sur les morceaux. Alors, ce coffret Tarkovsky est, à l'image de son titre minimaliste, peu explicite et c'est une parution énigmatique. Peu d'informations s'est dévoilée. L'expérience rappelle un peu le visionnage de Stalker. Hein. Quand tu ouvres ça, tu regardes Stalker, bah t'es pas plus avancé. Quoi qu'il en soit, le coffret rend ses bandes originales facilement accessibles pour la toute première fois. Il est réuni en un seul lieu, offre une excellente qualité sonore, malgré la source au son mono. Pousse un peu. Voilà, ça boîte du mono, ça vous voyez, on a quand même certaines qualités pour pour des enregistrements soviétiques de l'époque. Alors, quiconque a été séduit par ces films se doit de posséder ce coffret. Non, mais sans blague. Allez, je vous laisse avec un extrait de la bio, je vous retrouve juste après.

Le 15e morceau de Solaris d'Edouard Artemiev pour évidemment le film Solaris d'Andrei Tarkovsky. Alors ça rappelle énormément la musique de Penderecki que comme il s'appelle Kubrick avait choisi justement pour 2001 l'Odyssée de l'espace. Donc on reste toujours dans le même état d'esprit pour un film justement qui est rigoureusement similaire. Alors Tarkovsky a tellement marqué le milieu du cinéma que quand il quitte définitivement l'URSS, il s'installe en Italie pour continuer de tourner. C'était encore à l'époque de l'URSS, donc il quitte le rien. Il réalise alors le film Nostalgia, écrit avec Tonino Guerra, le scénariste de Michelangelo Antonioni. Comme quoi le monde a beau être vaste, l'univers a beau être immense, tout se recoupe.

0: Einar Stray Orchestra avec Chirusco, ça c'est la version Mayuko, c'est extrait de l'album Chirusco Variations. Alors Chirusco, Mayuko version une reprise, parce que c'est une chanson qui existe déjà ailleurs, et c'est une reprise du trio, donc du trio Art Pop Mayuko en collaboration avec le groupe Einar Stray Orchestra, qui est un groupe de pop indépendante et post-rock originaire de Sandvika. Et c'est où Sandvika?
1: Et l'Asie?
2: En Suède.
0: Ah, presque, Norvège. Ah, si, c'était pas l'autre. C'était pas l'un, c'était l'autre. Allez, on est arrivé, quelle heure il est? Il est presque moins 20.
2: Bah, pile.
0: Voilà, il est presque moins 20. C'est l'heure de de la rubrique que tout le monde attend, évidemment. Les 50 millions d'auditeurs qui nous écoutent allument, en fait, éphémère rien que pour ça, à ce moment-là, parce que c'est ce soir, là, c'est pour la télé.
2: Ouais, et ce soir, c'est la soirée idéale, un samedi soir, pour regarder un bon film bien bourrin et français, en plus. Ah, c'est sur Sister. Et c'est Anti-Gang, la relaise, le film de Benjamin Rocher, sorti il y a 3 ans.
3: Je n'avais pas parié sur toi, tiens. Ah, je pensais que c'était l'autre que je ferais.
2: Ah bon, ok. Et donc, c'est avec Allemand Lenoir qui participe également au scénario. Cassiopée Mayence, qui joue le rôle de sa petite-fille, Cécile Selma, Jean Reno, là, on peut s'en passer, et Sophia Essaïdi. Et ça raconte donc l'histoire d'un mec qui est devenu légende dans la brigade anti-gang française, mais qui, après un petit accident, a décidé de passer un peu la main. Et il va reprendre. Pourquoi ? Parce que il y a une histoire de vengeance en chemin. Mais attention, l'équipe qui se trouve en face et qu'il faut dégommer est relativement redoutablement efficace. La musique est de Laurent Pérez Delmar.
0: Ce soir, on ne se torture pas le bulle puisque c'est un samedi soir. Donc, on va se faire un petit peu d'action avec Sly sur RTL 9 à 20h55 avec L'Expert 1994 de Luis Losa, avec donc Sylvester Stallone, Sharon Stone, James Woods, Rod Steiger et Eric Roberts. Alors, 10 ans après l'échec d'une mission à Bogota menée par 2 agents de la CIA, spécialiste en explosifs, l'un d'eux, Ray Quick, est contacté à Miami par une jeune femme. Celle-ci lui demande d'assassiner les 3 hommes qui ont tué ses parents alors qu'elle était enfant. Bien qu'intrigué par cet inconnu qui se fait appeler Adrian Astin, Ray, surnommé l'expert, accepte cette mission. Il localise sans peine ses cibles. Il parvient à en éliminer 2 des hommes de main du mafioso Joe Leon. La musique est de John Barry.
2: Demain, on ira sur RTL 9 regarder le premier film réalisé par Ben Affleck en 2007. Et c'est Gone Baby Gone, qui est d'ailleurs extrait, adapté, l'adaptation cinématographique du bouquin de Dennis Lehan dans la série des 6 bouquins qu'il a fait avec le duo de détectives privés, Gennaro et Mackenzie, et qui sont interprétés par Michel Monaghan dans le rôle de Gennaro et de Casey Affleck, donc le petit frère de Ben, dans le rôle de Patrick Kenzie. Il y a également Morgan Freeman, Ed Harris, Amy Ryan et Titus Deliver, Monsieur Harry Bosch en personne, qui joue pas le rôle d'Harry Bosch. Et c'est l'histoire de la disparition d'une jeune fille, d'une gamine en fait. Et comme la police n'est pas assez efficace, la mère et des amis de la mère décident de faire appel à ces 2 détectives privés pour essayer de retrouver sa fille. Ça va être carton, car il va falloir passer par des locaux où se trouvent des dealers de drogue, mais également dans le domaine des pédophiles. Bref, c'est pas très rassurant, mais le film est très très bien foutu pour un premier film, il faut dire. Et c'est une musique de Harry Gregson Williams.
0: Dimanche, on va regarder un film en noir et blanc qui date pourtant de 1995. C'est sur Ciné Plus Festival à 20h50 avec The Addiction de Abel Ferrara.
2: J'hésitais avec celui-là.
0: C'est un film que j'adore. C'est avec Lily Taylor, Annabella Sciorra, Christopher Walken, Père Robert Castle. Un soir, alors qu'elle rentre de l'université où elle est étudiante en philosophie, Kathleen est entraînée brutalement dans un recoin obscur par une femme étrange et élégante qui la mord au cou, lui faisant deux petites marques sanglantes. Les jours suivants, Kathleen sent s'effectuer en elle une métamorphose progressive du corps et de l'âme, qui se traduit bientôt par un irrésistible besoin de sang. Avec une prestation de Lily Taylor qui est excellente parce qu'elle part d'une jeune femme très timide, très renfermée sur elle-même, à une véritable prédatrice. Franchement, c'est un putain de beau boulot d'actrice. La musique est de Joe Delia.
2: Lundi, on passe sur Action et c'est un western de Mario Van Peebles. C'est Posse, la revanche de Jesse Lee avec Mario Van Peebles, mais également Stephen Baldwin, Blair Underwood, Stephen G. Cannell. Oui, Stephen G. Cannell. Vous savez, c'est le mec qui a produit
0: pas mal de séries.
2: Et c'est toujours le mec qui, au générique de fin, tu le vois derrière sa machine à écrire, et puis hop,
0: il arrache la feuille,
2: il la balance. Il y a également Pam Grier et Isaac Hayes dans ce film. Donc, on retourne un petit peu à la période du western dans les années 1890. Et ça raconte l'histoire du côté black. C'est-à-dire que Mario Van Peebles a fait ce film parce qu'il estimait qu'il n'y avait pas assez de blacks dans les westerns. Bon, c'est vrai, ou alors dans les mauvais rôles. Quoi. Et là, il a démontré, c'était un des premiers d'ailleurs au cinéma, qui a montré que la conquête de l'Ouest, ce n'était pas uniquement le fait des blancs, mais c'était également le fait des blacks. Et là, il s'agit de retrouver un trésor enfoui, mais également l'occasion de se venger de quelqu'un qui a tué son père. La musique est de Michel Colombier.
0: Allez, Michel Colombier qui a fait ça là-bas.
2: Ah, ouais. Ouais,
0: sympa. Le lundi, c'est
3: Requin.
2: C'est
0: ouais,
2: c'est
0: mais il n'y en a plus.
2: Il n'y en a plus.
0: Il n'y a plus du tout. Par contre, si vous en voulez...
2: Tu vois ce que c'est, le réchauffement climatique.
0: Voilà, exactement.
3: Il
0: n'y a plus de requin. Alors, si vous en voulez, quand même, il y a une chaîne qui s'appelle Shark TV sur le bouquet Samsung TV. Donc, vous pouvez en avoir, il y en a plein des ailerons là-dedans. Donc, puisqu'il n'y en a pas ailleurs, on va se faire un classique du film de guerre sur TCM Cinéma 20h50 avec Les Bérets Rouges de 1954 de Terence Young, avec Alan Ladd, Lee Hogan, Susan Stephen, Harry Andrews, Donald Houston. Alors, au début de la Seconde Guerre mondiale, un jeune Américain désireux de participer au conflit parvient à s'engager chez les parachutistes anglais, donc les Bérets Rouges. Avant de combattre, il va devoir subir une rude période d'instruction. La musique est de John Addison.
2: Eh bien, comme on était chez Bérets Rouges, moi, mardi, sur Ciné Plus Classique, je vous propose La Rivière Rouge, le classique de Howard Hawks avec John Wayne, Monty Clift, Joanne Drew. Colin Gray, John Wayne, qui est un éleveur de bétail et qui doit transbahuter sur plus de 1000 milles, c'est-à-dire 1600 km, et des poussières, son troupeau pour pouvoir le vendre. Et pour cela, il est accompagné d'un jeune orphelin qu'il a plus ou moins adopté. Et le film se résume un petit peu à une confrontation, un choc des générations, on va dire, car tout le monde le sait, les jeunes, ils se rebellent toujours contre les vieux. C'est normal, c'est dans la nature humaine. Et la musique est de Dimitri Tiomkin.
0: Et mardi, c'est sur TCM Cinéma qu'on va aller voir à 20h50 avec Les Incorruptibles et non pas Les Inrecuptibles, ça n'a rien à voir. C'est à date de 1987 et c'est de Brian De Palma avec Kevin Costner, Robert De Niro, Sean Connery, Andy Garcia, Charles Martin Smith, bref, une belle brochette d'acteurs quand même. Dans le Chicago de la Prohibition, Al Capone règne en maître sur le trafic illégal d'alcool, le jeu de la prostitution. Pour venir à bout du gangster, Washington envoie un jeune agent fédéral de la brigade financière, Elliot Ness. Sa première descente dans un entrepôt d'Al Capone est un fiasco total. En lieu et place de bouteilles d'alcool prohibées, il n'éventre que des caisses de parapluies. La presse en fait des gorges chaudes. Elliot Ness décide alors de recruter un noyau dur de flics incorruptibles. Il choisit l'officier de police Jim Malone, George Stone, un tireur d'élite, et Howard Oscar Wallace, un comptable timide mais enthousiaste. Et la musique est signée Les Incorruptibles de Brian De Palma. La zic, elle est de un italien.
2: Ennio.
0: Oui, Ennio Morricone. Ouais.
2: Mercredi, on passe sur Ciné Plus Frisson avec le film de Dan Berk et Robert Olsen, sorti lundi dernier, Novocaïne, avec Jack Quaid, le fils de Dennis, vous savez, le petit Yugi dans The Boys. Eh bien, c'est Jack Quaid qui l'interprète. On a également Ray Nicholson, Amber Midhunter et Betty Gabriel. Dans ce film, Jack Quaid joue le rôle d'un jeune qui a un problème médical grave. C'est une maladie très très rare, mais c'est une maladie qui l'empêche de ressentir la douleur. C'est-à-dire que bon, bah, faire ce que tu veux et tout, il n'y a pas de problème, quoi. Ça fait pas mal, quoi. Mais son problème à lui, en fait, c'est que sa petite copine se fait enlever par une bande de malfrats. Et donc, il va faire tout son possible pour essayer de la récupérer. La musique est de Lorne Balfe.
0: Allez, mercredi, c'est
4: Western.
0: Oui, et puis quel classique, hein, sur TCM Cinéma à 20h50, Règlement de compte à Hockey Corral, le film de 1957.
2: Ah, la version 57. Hein.
0: Voilà, avec de John Sturges, avec Burt Lancaster, Kirk Douglas, Rhonda Fleming, Joe Van Fleet, Dennis Hopper. Et oui, il était là-dedans, il était tout jeune. Lightbender. Alors, sur la piste d'un dénommé Ike Clanton, Wyatt Earp, shérif de Dodge City, débarque à Fort Griffin, petite bourgade de l'Ouest sous l'autorité de l'un de ses amis, le shérif Cotton Wilson. Il déchante lorsqu'il apprend que son ami a retourné sa veste et a laissé Clanton s'échapper. Il tente malgré tout d'en savoir plus auprès d'une figure notoire de la région, le célèbre joueur de poker John Holiday, dit Doc Holiday. Mais celui-ci les conduit froidement. Plus tard dans la nuit, Doc Holiday vient d'en découdre avec le frère de l'une de ses victimes. Et il doit faire face aux foudres de la population, excédée par les troubles qu'il provoque. Et tous vont se retrouver à faire face à tous ces bandits-là. Attention, le final, ça canarde pas mal. La musique est de bah, Dimitri Tiomkin aussi.
2: Ah bah ouais, pareil. Alors il faut quand même noter que dans les films, justement, quoi, Règlement de compte à Hockey Corral, il y a eu plusieurs versions. En fait, l'histoire a été un petit peu enjolivée et on a poussé un petit peu certains événements qui, dans la vraie histoire, parce que c'est une histoire vraie, dans la vraie histoire, eh bien, ne sont que de petits incidents, en fait. Et pour, si vous voulez bien savoir ce qui s'est passé, je vous conseille un excellent documentaire en plusieurs parties sur Netflix, qui est passé il y a 2 ans, qui s'appelle Cowboy Wars, où là, on explique exactement ce qui s'est passé, et où il n'y a pas que Wyatt Earp, mais il y a aussi toute sa famille. Il y avait 2 francs dont son grand frère qui était également dans le business. Moi, jeudi, je vous propose sur Ciné Plus Festival un film coréen, Sympathy for Mr. Vengeance de Chan-woo Park ou Park Chan-woo. Alors, Chan-woo Park, c'est les Occidentaux qui disent ça, mais les Coréens, eh bien, ils mettent le nom propre en premier. Donc, c'est Park Chan-woo. Et c'est Park Chan-woo, ce mec qui a fait Old Boy, hein, First, également un film de vampire qui est vraiment très, très sympathique. Et la distribution est assez bonne avec Song Kang-ho, qui a réussi à partir de... C'est l'autre réalisateur très connu de Corée, qui a fait... avec lequel il a fait plusieurs films, dont, par exemple, transpersonnelles, oui, ou des choses comme ça. Et là, dans ce film, eh bien, c'est une histoire eh bien, de jeune fille qui doit avoir une greffe du rein. Et pour avoir cette greffe du rein, eh bien, le personnage, son grand frère, eh bien, va commettre des actes qu'il n'aurait pas dû connaître pour gagner un petit peu de pognon, pour se payer de quoi faire une greffe. Et la musique est de Baek Hyun-jin.
4: Recommandé par Ultimatum et Emmanuel.
2: Ah bah tu m'étonnes.
0: Allez, je dis, on va éviter Morbius déjà. On va éviter Terminator Genesis aussi. Non, on va se faire un petit classique. Sur Ciné Plus classique, justement, à 20h50, avec Le Syndrome Chinois, film de 1979 de James Bridges, avec Jane Fonda, Jack Lemmon, Michael Douglas, Scott Brady, James Hampton. Alors, la journaliste Kimberly Wells se morfond dans une petite chaîne locale où elle ne traite que des sujets sans intérêt. Mais un reportage a priori banal sur une centrale nucléaire va faire prendre un nouveau tour à sa vie professionnelle. Accompagnée du caméraman Richard Adams, qui, pour des raisons de sécurité, a interdiction de filmer, Kimberly se heurte au discours verrouillé du chargé de com. Les deux reporters sont néanmoins témoins d'une alerte, aussitôt minimisée par leur hôte. Richard ayant réussi à capter quelques images, le binôme de retour à la rédaction les montre à un expert qui confirme qu'ils ont bel et bien assisté à une catastrophe qui a failli se provoquer. À partir de là, ben justement, ils vont se faire traquer parce que ces images-là, il ne faut pas qu'elles transpirent. La musique est de Stephen Bishop.
2: On termine la semaine avec vendredi prochain. Sur France 5, c'est le film « She Said » de Maria Schrader en 2022. Et c'est marrant parce que tu as un casting qui est grandement féminin, on peut dire, mais c'est normal, ça raconte une histoire de nana. On a Carey Mulligan, Zoé Kazan, qui est la petite-fille d'Elia Kazan, Patricia Clarkson et bien d'autres. Et ça raconte l'histoire vraie des deux journalistes du New York Times qui, dans les années 2010-2008, eh bien, ont sorti l'affaire des producteurs d'Hollywood qui abusaient de jeunes filles voulant faire carrière au cinéma ou voulant obtenir un rôle. Donc, Monsieur Weinstein, si tu nous entends, tu sais de quoi ça parle. Et après donc, ces nombreux articles, après un livre qui sera sorti, eh bien, ce sera un petit peu le début du mouvement MeToo. Tout simplement. Alors donc, c'est sur France 5, vendredi prochain, 21h05. La musique est de Nicolas Brittel.
0: Allez, vendredi, on put the cerveau on the côté avec, sur Sci-Fi à 21h, La Momie, film de 1999 de Stephen Sommers, avec Brendan Fraser, Rachel Weisz, John Hannah, Arnold Vosloo, Kevin J. O'Connor. 1800 avant Jésus-Christ, à Thèbes, le grand prêtre Imhotep et sa maîtresse du pharaon entretiennent une liaison interdite. Lorsque le pharaon découvre le poteau rose, sa maîtresse se suicide, tandis que Imhotep est condamné à être momifié vivant avant d'être enseveli dans la cité des morts. En 1923, Rick O'Connell, un aventurier, tombe par hasard sur les ruines de la légendaire cité des morts au cœur du désert égyptien. Evelyn, une jeune et jolie archéologue, l'embauche pour l'aider à y entreprendre des fouilles. Mais des pilleurs de tombes sans scrupules sont déterminés à voler des trésors enfouis de la cité, quitte à recourir au meurtre. Et quand ils découvrent le livre des morts, ces imbéciles, ils ouvrent, ils finissent par réveiller Imhotep et la momie, qui en plus est magicien, commence à faire sa vengeance. La musique est de signer Jerry Goldsmith. Allez, il est 57! 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C'était Crossover
4: 554.
0: Ah voilà, ça il l'a mis en ordre cette fois-ci, hein. Tout à l'heure c'était pas pareil. Hein. 16h, Big Bang avec DJ Pacha, et tout de suite Poutrel, l'émission des Metaligo. Et pas Aliment.
5: Heureusement, c'est pas Aligo Léman, ouais.
0: Et voilà, et qui,
2: il arrive à la bourre.
0: Il arrive à la bourre. Pour d'habitude, il arrive pour nous.
5: 58. Non, d'habitude, c'est nous qui sommes.
0: Non, mais d'habitude, il arrive et il nous vire d'ici à coup de pompe. Et là, cette fois-ci, il est arrivé un peu en retard. Voilà, voilà. Allez, nous, on se retrouve la semaine. Ben, moi, non, parce que je serai avec Laura à Blagnac, Culture Geek.
2: Ah, il n'y aura peut-être carrément pas d'émission.
0: Ah, oui, non. Parce que justement.
5: Moi, j'étais à bus, mais à Aurillac, à Garo Petite Route.
0: Donc, on ne sait pas s'il y aura une émission la semaine prochaine ou s'il y aura une rediff.
6: Pas d'émission, je viens de savoir parce que nous, on a plein de gens.
0: Oui.
5: Ah, je sens qu'il va y avoir une poutrelle version XXL.
2: Ah, ben voilà.
5: Moi, ça sera réglé.
2: Voilà. Donc la semaine prochaine, vous avez 4 heures de poutrelle.
0: Donc, du coup, du sport, il va rameuter les autres, à savoir Ultimatum, Virgile et compagnie, comme ça. Hop, tu ne pourras pas la faire.
2: Non, c'est bon.
5: C'est bon, tu peux faire le 4 heures la semaine prochaine.
6: C'est super.
0: Allez, rendez-vous pour nous dans 2 semaines, alors, et d'ici là.
5: Morskuat.
2: Ouais, faites-le bien.

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9: 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Ah là là, quel enfer. Oula, c'est fort, c'est fort, c'est fort, c'est fort. Hop là. Bonjour.
10: Bonjour. Salut. Bonjour.
9: Bienvenue déjà, évidemment. Vous êtes toujours sur Radio FMR 89.1, machin bidule, vous connaissez l'histoire, c'est la poutrelle, et aujourd'hui on va faire une émission spéciale, et ça c'est très très cool, je suis très très content et très très curieux de cette histoire.
10: IP.
9: Voilà, voilà. Donc aujourd'hui on a laissé les commandes à notre très cher Max, qui va nous parler d'une scène particulière qui lui tient à cœur, et du coup j'ai hâte d'en savoir beaucoup plus, et on va démarrer directement avec le classique de la semaine, qui est une cover pour le coup. Mais que je suis assez intrigué pour le coup. On va s'envoyer ça tout de suite, ça part Martine.

0: Et pas de Fallout.
1: Ah non, là, il n'y en a pas.
0: Il n'y en a pas.
1: Alors, dis-nous tout, raconte-nous tout.
0: Ben écoute, moi, j'avais envie de commencer l'émission avec donc ce cover de Black Sabbath avec des gens qui savent chanter. Parce que du coup, Black Sabbath, c'est quand même très, très, très, très, très important pour ce qu'on va aborder aujourd'hui, à savoir la scène Nola, la scène Sludge. Du coup, c'était, je pense, une bonne entrée en matière.
1: Oui, en plus, un morceau qui est très dynamique.
0: Oui,
1: qui est,
0: oui carrément.
1: Parce qu'il y a quand même beaucoup de morceaux de Sabbath qui sont un peu lent, un peu lala, qui sont très, très atmosphériques et très très atmosphériques pour le coup. Et pour démarrer l'émission, un truc un peu punchy, c'est pas mal, quoi.
0: Ben ouais, pour le coup, il y avait plein de trucs qui sonnaient très doom. Et là, c'était juste un petit coup de pied dans un formulaire, quoi.
1: Comme les troupes du même nom. Allez, ça c'est fait. Super. Ce jeu de mots est génial.
0: J'ai pas compris.
1: Troops of Doom. Désolé.
0: Ok.
1: Voilà,
0: okay.
1: voilà, ça
0: ah
1: c'est
0: oui,
1: fait.
0: Oui. D'accord.
1: Voilà, okay. voilà. Non, mais. Pff,
0: non, j'avais pas la ref. Mais je l'ai maintenant.
1: Non, mais je suis beaucoup trop en forme pour un mec qui a dormi 2 heures. Mais c'est infernal. Vas-y, je te laisse la main.
0: Tu me laisses la main, tu me laisses me démerder tout seul.
1: Ouais.
0: Et ouais, du coup, aujourd'hui, moi, j'avais envie de parler surtout de la scène Nola. Donc, Nouvelle-Orléans. Parce que Nouvelle-Orléans, c'est cool quand même. Et ce qu'il faut savoir, c'est que la Nouvelle-Orléans, elle n'accueille pas les gens. Elle les absorbe. L'air est trop épais, les rues sont trop étroites, et la musique ne se joue pas. Elle s'échappe des murs comme si elle était piégée dans la brique depuis des siècles. C'est une ville qui se livre pas tout de suite, elle s'y met sous la peau lentement. Par la sueur, par les odeurs et par les histoires à moitié murmurées, dans des bars qui tiennent encore debout, on ne sait pas comment. La Floride nous a donné le death metal. La Nouvelle-Orléans transpire le sludge. C'est vraiment un truc organique. Ce son épais, humide et marécageux né de la chaleur extrême. Ici, la lourdeur, c'est pas un gadget, c'est pas un décorum. Elle est cultivée localement. Elle sort du trottoir fissuré de l'air de la rivière, des vieilles blessures, de l'architecture funéraire, de la culpabilité catholique, du résidu occulte et du vaudou, de la dépendance, de la décadence et de la pourriture. Elle sort de la beauté et la facilité d'une ville qui sait trop bien que l'extase mène à la ruine. L'occultisme à la Nouvelle-Orléans, c'est pas un accessoire de scène, c'est pas une garniture théâtrale. Ça vit dans les murs, dans le folklore et à l'intérieur des rituels, dans l'architecture, dans les noms que les gens prononcent encore religieusement. Dans le fait que la mort n'est jamais loin de la surface visible de la vie quotidienne. Il y a plein de choses. Il y a les cimetières Saint-Louis et Lafayette avec les célèbres tombes hors sol. Et soi-disant cité des morts. T'as une galerie nécromantique Westgate, la maison d'Anne Rice, il y a plein de trucs. Mais tout ça, c'est pas juste des appâts touristiques. C'est véritablement la toile de fond spirituelle de la ville. C'est ça qui donne ce son si particulier à la scène Nola. C'est que la mort, elle est pas cachée. Elle est architecturalement encastrée à la vue de tous. Et pour commencer le propos, je vous propose de partir avec deux morceaux qui ne sont pas du tout issus de la scène Nola, mais qui l'engendrent. On va s'écouter un petit Melvins, puisque comme disait Phil Anselmo dans beaucoup d'interviews, c'est que la scène Nola était très underground, très sur les musiques rapides, avec beaucoup d'influences punk, crust, plein de trucs comme ça. Et ils ont pété leur crâne quand les Melvins sont arrivés, qu'ils ont sorti en 93 là, le morceau qu'on va écouter de l'album Ozma, en 93. C'est eux qui ont fait un mid-tempo, qui ont ralenti vraiment les trucs, et c'est eux qui l'ont pété la gueule. Et on va enchaîner avec Saint Vitus, qui est ce qu'on disait tout à l'heure pour Black Sabbath, qui est aussi, à mon sens, un groupe assez sous-coté, mais c'est vraiment les précurseurs du doom, et sans eux, le sludge et le doom n'existent pas.
1: Qu'on avait eu la chance d'accueillir aux collections.
0: Ouais.
1: C'est assez incroyable d'ailleurs.
0: Et donc le morceau c'est Born Too Late, c'est vraiment un classique du doom, sans aucune surprise, mais vraiment très bien.
1: Et ben je te propose qu'on lance ça tout de suite, et ça part Martine.

0: c'est OK.
1: Alors, je sais que tu t'es fait chier, mais il n'y a pas de fade out.
0: Et c'est OK, c'est OK, c'est OK. Alors, c'est pas que je me suis fait chier, c'est lent. C'est lent, quoi.
1: Bah oui, c'est le projet de base.
0: Comme je te dis, c'est un côté très procès, enfin... Ah merde, je ne retrouve pas le terme. Mais bref, c'est un côté très...
1: Pense aux chenilles.
0: Procession. Voilà.
1: Pense aux chenilles.
0: C'est très processionnel, tout ça. Ouais. En tout cas, c'était hyper intéressant. Et du coup, c'était Senvaitos.
1: Exactement.
0: Et du coup, rentrons dans le vif du sujet.
1: On va rentrer dans le vif du sujet, parce que là, du coup, on va partir sur le groupe central de la scène Nola, puisque c'est un peu lui qui a fait éclater cette scène-là aux yeux de tout le monde. Donc évidemment c'est Down. Down qui s'est formé en 91, qui est un super groupe, ce qu'on appelle un super groupe, donc avec différents musiciens qui ont déjà des carrières installées avec d'autres groupes. Et pour la petite info, donc le premier album studio date de 95, donc Nola évidemment. Et pour la petite info en fait, quand donc Phil Anselmo le chanteur était dans Pantera tout ça, et les autres étaient dans d'autres groupes, il faisait passer des démos en scred en disant « Hey, vous avez entendu parler de ce groupe qui est vachement bien ?» Non. « Bah tiens, écoute ça, c'est vachement bien. » Et donc c'est un mec, un soir, un gars je pense que c'est le label sur lequel Pantera était signé à l'époque, Elektra Records, qui un soir va voir un concert de Down, et puis il voit les gars, il dit « Putain, mais je les connais tous. » Et il les signe.
0: Ok.
1: Et c'est parti comme ça.
0: C'est incroyable.
1: Ouais, c'était vraiment très bien, ouais.
0: Bah, surtout qu'en plus, les mecs, si je dis pas de bêtises, c'est Pantera d'un côté, Crowbar.
1: C'est Pantera, c'est Crowbar, c'est I Hate God, c'est Corrosion of Conformity, ouais, c'est le programme de la journée.
0: Ouais,
1: qu'on soit bien d'accord, c'est le programme de la journée. C'est pour ça que ce groupe-là centralise à peu près toute la scène. Pas que ce soit le... On verra dans les trucs qu'on va écouter aujourd'hui, il y a beaucoup, beaucoup de différences, mais c'est le groupe qui l'a vraiment mis en lumière, quoi, cette scène-là.
0: Oui, qui a explosé du coup en marge des activités des groupes parallèles. C'est vraiment eux qui ont...
1: Et on va pas se le cacher, qui ont aussi pété parce que Pantera à côté, quoi. S'il n'y a pas Pantera, il n'y a pas Down, hein, clairement. Mmh. En termes de popularité, en termes de visibilité.
0: Oui, puis c'est quand même assez particulier comme approche. Parce que du coup, déjà les super groupes qui fonctionnent, il n'y en a pas eu beaucoup.
1: Après, le truc, c'est que Phil Anselmo, il a à peu près tout fait dans sa vie.
0: Oui.
1: Et tout ce qu'il a fait, même si ce gars est le dernier des fils de Darmanin, il est quand même assez doué, quoi. Donc, tout ce qu'il fait, c'est quand même pas trop, trop mal.
0: Hop. Ça va. Bouge pas. Hop.
1: On a un arrivant.
0: Nouvel arrivant.
1: Dans la salle.
2: Je suis là, présent.
0: Hop.
1: Ça va et toi ?
2: Fatigué, mais ça va. Fatigué, j'ai la crève, mais ça va. Tout va
1: bien. Écoute. On est tous là.
3: Je suis heureux, c'est le principal, mec.
1: C'est parfait.
3: Nickel.
0: C'est le plus important.
3: Ouais.
1: Le plus important dans la vie, c'est d'être content d'être heureux.
3: Mais je suis content, mec. Je vous balance ma joie de vivre à la gueule en ce moment, mec. Et c'est génial. Je m'en excuse d'ailleurs à toutes les personnes que je croise et à qui je dis que je suis heureux de vivre.
0: Bon, bah moi, je vais me casser. Hein. Allez, salut.
3: Ouais, mais j'adore cette ville. C'est génial.
1: Et ben moi, demain, je pars en dialyse.
3: Et ben oui. C'est parfait, mec. Force à toi.
1: Non, c'est pas vrai.
0: Oh putain.
1: Oui. C'était pour contrebalancer le bonheur.
3: Le bonheur que je vous mets dans la gueule.
1: Parce que là, pour le coup, aujourd'hui, on parle pas de bonheur, d'accord ? On parle de marécage.
0: On parle de marécage, on parle de bayou, on parle de. Justement de.
1: On parle de grumeaux.
3: De sacrifice, c'est le principal, mec.
0: De moiteur épaisse et.
3: Ouais, de sacrifice, on a des forces du mal et moi, ça me parle, mec.
0: Et
3: allons-y.
0: Et d'humidité.
1: Et d'humidité. Là...
3: Il faut toujours que ce soit humide, car tout est une histoire de dilatation, ne l'oublions pas. Et l'humidité vient avec la dilatation, et vice-versa.
0: Je vais lancer les morceaux direct.
1: Avec le consentement, surtout.
0: Donc on va écouter. On va écouter Learn From This Mistake, qui est sur Down 2, de mémoire.
1: Ouais, qui est sur le deuxième album, qui est dans la veine très bluesy de ce qui peut se faire dans le sludge, parce que le sludge est quand même une hybridation de beaucoup, beaucoup de choses. Là, on est sur un truc très blues, très lancinant, plaintif, ça va être très très bien. Et le deuxième morceau, Lifer, qui a été dans les premières démos qu'ils avaient sorties en 91, qui est là pour le coup un peu la substantifique moelle du sludge, dans le sens où il y a une rythmique qui est assez groovy, on va dire. C'est un truc que tu prends la partie batterie, tu la mets sur un autre style de musique, ça fait un morceau de pop rock, avec les gros sons de guitare, machin, et puis la voix hurlée. on est déjà plus dans le cœur du métier, quoi.
0: Ok, et eh ben écoute, ça part, Martine.

0: Et toujours pas de fade out.
1: Ah non, là non. Là on est bon. Là on est très très bon. Très surprenant. Très surprenant pour moi en tout cas.
0: Ok.
1: Extrêmement agréablement surpris par le premier morceau pour le coup que j'ai trouvé vraiment très. Avec une très jolie progression. Et comme tu dis, vraiment, c'est le moment où il a sa voix qui est avec ça. Vraiment, il a.
0: Oui, il est au prime, ouais. Ouais, ouais, clairement.
1: Et vraiment, c'est là que tu comme on disait hors en off, c'est désespérant d'avoir autant de talent
0: et d'être aussi con
1: et d'être un sombre connard comme lui. Qu'importe, mais en tout cas, il a quand même livré de sacrés albums et plein de prestations. Même parce qu'en dehors de Dawn, il a aussi d'autres projets. Il a fait du black, il a fait du punk, il a fait vraiment plein de trucs.
0: Il a tout fait. Il a même fait du folk acoustique avec une meuf. Je me souviens jamais du nom de ce projet.
1: Ah ouais?
0: Ouais.
1: Je suis extrêmement curieux.
0: Ah, il faut que je te le retrouve. C'est incroyable.
1: J'irai creuser sur Discogs.
0: C'est incroyable. Okay. C'est vraiment vraiment bien.
1: Ok. En suivant, tu vas nous parler de I Hate God.
0: Absolument.
1: Parle-nous de I Hate God.
0: Alors, I Hate God, les enfants.
2: I Hate God, je hais Dieu, c'est ça?
0: Ouais, mais avec un jeu de mots, I, c'est les yeux.
1: Ouais.
2: Ok, d'accord.
0: Ouais. Voilà, c'est ouais. Pas très recherché.
2: Oui, ça va,
0: c'est
2: pas, bilan, quand même.
0: On n'est pas sur du Baudelaire, mais ça marche.
1: Bah, on est quand même sur du gras. Hein,
0: on est sur de la thématique de la drogue, c'est mal, faut pas le faire, mais on en fait plein. On oui, fait bon, des overdoses à tout va, machin. Ouais.
2: La vie de rockstar, quoi. Bon. J'ai envie de te dire.
1: Oh, bah,
0: un samedi comme un autre.
2: Oui, voilà, c'est ça.
0: I Hate God, on est vraiment dans la quintessence quand même du sludge. Il y a vraiment tout ce côté où c'est très sale. Et il y a un truc qui est assez marquant sur la scène sludge et surtout sur la scène Nola, c'est que dans la manière d'enregistrer les morceaux, il y a un truc assez naturel. C'est-à-dire que les batteries sont pas triguées, c'est un truc qui prend un peu d'ampleur, machin. En plus de ça, les sections rythmiques sont assez groovy, de manière générale, tu vois. C'est vraiment du truc, c'est du rock, quoi. C'est du pumchak. Il n'y a pas de fioritures. Mais par contre, tu vois, tous les éléments sont vraiment très pleins et tout. Et il y a aussi ce parti pris de toutes les imperfections, que ce soit le bruit du médiator qui racle sur les cordes, les larcènes, la manière de chanter avec le micro qui est camouflé par les mains, avec tous les trucs comme ça, tout ça on garde.
1: Oui.
0: Tout ça on garde et ça fait vraiment un son particulier.
1: C'est un côté très, très nature, très brut, très, très dynamique et très organique.
0: Très live, très live, même sur CD. I Hate God, on est vraiment sur le on va dire les punks à chiens du sludge. Ouais.
1: Bah, y a combien de membres décédés dans I Hate God?
0: Est-ce que tu veux vraiment qu'on fasse la liste?
1: C'est ça. Hein.
0: Je pense qu'on n'a pas une émission suffisamment longue pour faire la liste.
1: Bah, moi, j'en connais au moins trois de mémoire. Donc, voilà. Ouais. Mais, ouais.
0: Mais du coup, le guitariste d'I Hate God, donc Jimmy Bauer, et le batteur de Down.
1: D'accord.
0: Tout est lié.
2: Ouais, tout est lié.
1: Wow. Bah là, oui, pour le coup.
2: C'est très pyramidal l'histoire.
0: Ah oui, mais tu verras par la suite, tu as pété ton crâne.
2: En plus, il y a des alligators à compagnie, il y a des pyramides partout. Méfions-nous des sludge.
0: Ouais.
2: Autant que des véganes.
0: Et il y a même de l'eau.
1: Les véganes t'emmerdent.
2: C'est cadeau.
1: Poliment. Bien sûr.
2: Je plaisante, bien sûr, j'aime tout le monde.
1: Bah du coup, raconte-nous. Vas-y, I Hate God. Voilà, on va parler. Du coup, on va passer à New Orleans. Is the new view, j'ai pas la fin.
0: Ouais, et on va passer un deuxième morceau qui s'appelle Sister Fucker.
1: Yes.
0: Rien que le titre est déjà un
2: sacré génial. Le titre est génial.
0: Et on va être sur de la souffrance pure. Donc je suis désolé d'avance pour les gens qui n'aiment pas ce style de musique. Ça va être très pénible. Moi, je suis au paradis, clairement.
1: On a eu la chance de les avoir plusieurs fois en plus ici. Bah même pour les 10 ans de Noiser d'ailleurs, ils étaient là.
0: Ah ouais.
1: Ouais.
0: Oh la chance.
1: Ouais, avec Napalm et...
0: Ça devait être tellement nul à voir en live.
1: C'est une épreuve.
0: Bah oui, oui.
1: C'est
0: déjà, écouter sur CD, c'est une épreuve. Mais moi, j'aime bien l'épreuve. Mais en live, je suis pas certain d'avoir envie
2: d'avoir... Ah ouais, c'est tant chaotique que ça.
1: C'est compliqué.
2: Ouais. Enfin, déjà, je vais écouter les morceaux, ce que je connais pas du tout. Et,
0: ah mais tu vas voir,
2: on reviendra après dessus. Ouais. Après, le côté souffrance et tout, j'aime bien. Le côté, tu craches ta... T'es là pour ça, quoi. Tu vois,
0: alors, mix, par contre, qu'on soit bien d'accord, pour moi, la scène Nola est... par extension le sludge, en termes de souffrance, en termes de noirceur, en termes de violence. Et ça enterre le black metal, mais tous les jours.
2: Oui, clairement. Non, ça ne m'étonnerait pas. Ouais.
1: C'est pas la même souffrance, en fait. Faut pas le voir.
2: C'est surjoué, c'est beaucoup trop surjoué, le black metal, avec le côté maquillage, le côté...
1: Non,
0: et puis, excuse-moi, le black metal, c'est quand t'as raté ton contrôle de physique, c'est bon, quoi.
2: Ouais, voilà.
0: Ça... Ah, je souffre, ma vie est dure.
2: Voilà, ouais, on est d'accord.
0: Moi, je me fais des fixes d'héroïne tous les matins dans les yeux. Ben oui, d'accord. Là, on parle.
2: Le sludge, c'est de la vraie souffrance, quoi. Donc, tous les blacks, désolé, mais on vous enterre avec le sludge. Enfin, Max vous enterre, je ne suis pas responsable de ces dingueries.
0: Ah non, ces propos n'engagent que moi.
1: Mais vous êtes des malades de dire des conneries pareilles, les gars. Non, mais comment ça se passe?
0: Ces propos n'engagent que moi, mais je les assume absolument.
1: Oh là là là là, quel cauchemar.
2: Tu serais pas un peu élitiste, toi?
0: Je suis pas élitiste. C'est justement, ça me fait chier ce côté élitiste du. Enfin, bref. On reparlera, on fera une émission avec les styles musicaux que personne n'aime et on parlera du black metal.
1: Mais pourtant, moi j'adore ça.
2: Non, mais le black, j'aime. Non, mais ça veut pas dire que j'aime pas le black. Moi j'aime bien le black. Hein.
0: Ah, moi j'aime pas le black.
2: Dans une forêt de conifères.
0: Ouais, c'est ça.
1: Bon, je vais lancer les morceaux, hein. Ça part, Martine. Hop!

0: Aïe, aïe, aïe, aïe, aïe, on y est.
1: Non, non, non, c'est pas un vrai fade-out.
2: C'en est un quand même.
1: C'est pas un vrai fade-out. Attends, je te trouve difficile, là.
0: Oui, je suis pointilleux.
1: Oui, tu es tatillon.
2: En même temps, avec le dialogue que tu as eu tout à l'heure, c'était obligé que tu te prennes le retour de bâton, tu vois.
1: Ouais, c'est vrai.
2: Voilà. Mérite. Je pense que c'est le simple retour des choses.
1: Balle méritée, ouais.
2: Voilà, rendons à César ce qui appartient à César.
0: César, il va bien rentrer chez lui, vous allez vous démerder, mais sans déconner.
1: Le sachez-vous, pour faire une bonne salade César, il faut mettre des anchois dans la sauce.
0: Merci.
2: Ok.
1: Bah, merci. Avec plaisir, écoute, moi quand je pars en service...
0: On devrait faire une émission cuisine un jour.
2: Oh, à tout moment, on peut faire une chronique. Putain. Tu sais que j'y ai pensé à faire une chronique cuisine de festoche, où on balancerait des recettes...
1: Ah ouais, des recettes de
2: schlag. Des recettes de la dalle, quoi, tu vois,
1: recettes de schlag, ouais.
2: En vrai, des recettes de schlagos, tu vois. En vrai, ça pourrait être rigolo. Genre pendant les périodes des festoches, genre vers début avril, mai, ben on fait une petite chronique d'un quart d'heure, tu vois, on balance une recette.
1: Vous ne pouviez pas le voir, mais il y a notre grand chef grognon qui a des étoiles dans les yeux.
0: Je sais plus quoi dire.
2: Mais en vrai, ça pourrait être très drôle de faire ça, mec.
1: Mais ce serait mortel.
2: Et même pareil, genre les outfits à porter, les éléments à avoir, les petits gadgets, genre de conneries, tu vois.
0: Non, c'est bon, c'est fait ça.
2: C'est déjà fait.
0: Ouais.
1: Ah non, mais les recettes de schlag de festoche.
2: Ouais, en vrai, mec, moi je suis partant.
1: Et
2: je suis un schlag de première classe.
1: Les trucs et astuces. Ne pas aller faire caca après les gens. Il faut toujours y aller en premier.
2: Oui, ou sinon tu fais ça dans des buissons, c'est pas mal aussi. Enfin bref.
1: Mais il faut avoir des buissons. Il y a plein de festoches qui sont buissonless.
2: Avec la nuit, tous les chats sont gris.
1: Oui, ben tous les buissons, c'est pas les buissons. Des fois, c'est les tentes.
2: Oui, c'est
1: donc
2: vrai.
1: Si t'as envie de chier sur une tente, vas-y, fais-toi plaisir. Mais
2: ce serait tellement drôle. Mais t'imagines, tu dors comme ça, tranquille, et on te chie dessus, frérot. Bref. Ce serait quand même très très drôle. Ça part vite en couille comme cette émission à chaque fois que... Bon bref.
1: On parlait pas de musique.
2: Ouais, c'est ça.
0: Et on devait pas parler de Crowbar plutôt.
1: Ah si, on devait parler de Crowbar, ouais.
0: Ce qui me semble être, pour le coup, extrêmement judicieux, puisque c'est quand même les plus consistants de cette scène.
1: Alors, j'aurais pas dit ça. C'est les plus... comment dire. Autant la scène a ce côté très pessimiste, très noir, occulte, machin et tout, autant... Crowbar, ils ont plus ce côté nihiliste. Vraiment, c'est juste... on est là, mais ça sert à rien, quoi.
2: Ouais. J'adore le principe.
1: Ouais, c'est un peu ça.
2: Je suis très fan,
1: ouais,
2: du truc. Ouais. C'est, on fait de la musique et on fait... Pourquoi faire? Comment on fait? Bon, vas-y.
1: Ah, c'est ça. Ouais. On est juste des éléments parmi tant d'autres.
2: Ouais,
1: voilà,
2: en
1: fait,
2: vrai, c'est bien. J'aime bien le concept.
1: Ouais,
2: c'est pas bête. Au moins, ça casse l'ego, quoi, tu vois.
1: Oui.
2: L'ego, pourquoi faire? À un moment donné...
1: Et du coup, le guitariste chanteur de Crowbar est guitariste dans Down. La galaxie,
2: ah ouais,
1: la fameuse.
2: Le fameux pyramide pyramidal.
1: Ah bah, c'est ça.
2: Ah ouais.
1: Et on va écouter...
0: Qui est un être adorable.
1: Je ne sais pas, je ne le connais pas.
0: Bah, on les a accueillis plusieurs fois du coup. Et en plus, c'est quand même lui qui vient faire le merch à la fin des concerts.
1: Okay.
0: Et qui papote avec tout le monde. Alors que le mec, c'est une putain de légende. Et que c'est vraiment un mec adorable. Il est charmant comme
1: ça. Et on avait parlé aussi de Crowbar quand on avait fait... Pardon, j'ai fait un rototo. Quand on avait fait l'émission des sous-côtés, c'est le groupe typiquement... Tu vois, je sais pas si tu te souviens il y a quelques semaines quand j'avais fait écouter du Fane. C'est un groupe qui encore aujourd'hui... Alors que là, ce qu'on va écouter, c'est relativement vieux quand même. C'est un groupe qui encore aujourd'hui... C'est une base en termes de fabrication des riffs de guitare sur les harmonies, sur les trucs. Ça paraît pas, mais la production, elle est vachement léchée. C'est moins sale que ce qu'on a écouté avant.
2: Moi, je suis bien aimé ce qu'on a écouté avant.
1: Bah, moi aussi, ouais. J'adore. Mais là, tu vois, c'est vraiment, on est sur le truc où on travaille ce qu'on fait.
0: C'est ce que j'allais dire.
2: Oui,
0: c'est quand même beaucoup plus travaillé.
1: Ouais,
0: enfin, leurs albums, leur même la construction des morceaux.
1: On fait gaffe à comment ça sonne, on fait gaffe à ce que ça peut donner au final, machin. Par contre, ça reste vraiment dans la même veine, donc c'est relativement lourd, c'est relativement saturé. Mais c'est... Autant dire que Ayat God et Down, par exemple, sont des pointures de la scène Nola, je peux pas te dire vraiment qu'ils ont le même statut dans le sens où Crowbar, c'est une légende, et en plus de ça, ça a influencé tout le monde, quoi. Ce que Down et Ayat God n'ont pas forcément fait derrière, tu vois. T'as pas forcément des groupes qui vont te dire « Ouais, nous, on a fait de la guitare parce qu'on a appris les riffs de Ayat God ». Non, personne.
0: Non.
1: Alors que
0: y en a peut-être, mais ils sont trois.
1: Ouais, ils sont trois, ils sont morts. Mais les riffs de Crowbar.
0: C'est les anciens guitaristes du coup.
1: C'est les anciens guitaristes du groupe, ils ont fait des overdoses, ils sont morts. Mais Crowbar, c'est vraiment ce truc-là où en fait, ça fait partie de la scène. C'est pas les plus importants, c'est pas les plus médiatiques, c'est pas les plus... Je suis assez d'accord, du coup, maintenant qu'on en parle, avec ce que tu disais, les plus consistants, parce que tous les albums
0: sont... Constants aussi.
1: Parce que tous les albums sont quand même dans la même veine, vraiment. Il n'y a pas de changement artistique en milieu de carrière ou quoi. Et en plus de ça, oui, c'est un truc qui a engendré des générations et des générations de groupes à chier des kilomètres de riffs. Trop bien, quoi.
0: Eh ben, on va écouter du coup Répulsive et on va écouter Planet Collide et ça part Martine maintenant.

0: Qu'est-ce que c'est bien.
1: Ben oui.
0: Qu'est-ce que c'est bien. En vrai, c'est... Là, tu vois, là, c'est quand même encore plus mon truc, pour le coup.
1: Ouais, j'avoue, après, c'est à mon sens, si tu prends la globalité de la scène, c'est vraiment un truc qui dénote, quoi.
0: Oui.
1: C'est un peu l'ovni de la scène-là.
0: Mais c'est aussi pour ça que tout le monde s'en est inspiré, malgré
1: ouais.
0: tout.
1: Oui.
0: Et comme on dit, qui, dans le temps, bah, perdure et continue à produire des trucs qui sont extrêmement quali. Là, vraiment, t'avais vraiment cette très très belle vibe, un peu Alice in Chains, mm-hmm. un peu Soundgarden mm-hmm. là-dessus. Et sur le morceau d'avant, il y avait une espèce de vibe très Neurosis aussi, je trouve. C'est vraiment, bah, pareil, ils sont contemporains aussi, de toute façon.
1: Ben, en fait, l'avantage, c'est que les morceaux, à part le côté traitement sonore, machin et tout, mais les morceaux sont assez intemporels. Mm. Et tu pourrais les sortir maintenant et ce serait vachement bien pareil.
0: Oui, complètement. C'est
1: pas daté dans une période, quoi.
0: Et c'est ça qui est étonnant, parce que malgré tout, le son de Nola, ça a mmh. vraiment une identité propre.
1: Oui.
0: Et qui, le fait qu'il soit aussi organique que ça, fait que justement, ça s'ancre pas spécialement dans le temps. C'est vraiment ce côté très, très atemporel que ces groupes-là ont réussi à générer ouais. et à entretenir en plus.
1: Ouais, carrément, ouais.
0: Et ça, c'est hyper intéressant. Je vais faire une toute petite pause au milieu de ce très joli exposé. Je te remercie encore pour ça d'ailleurs.
1: Avec plaisir, j'espère que j'aurai une bonne note.
0: Oui, ça va. Pour l'instant, tout va bien. À quelques vannes près, mais on est bon. Je vais vous parler avec vous du CD Fest qui a lieu la semaine prochaine, qui est organisé du coup au Bikini. Ce sera le 9 et le 10. Du coup, bah, pour le gros anniversaire, en tout cas pour des CD. Du coup, cette année, se fait sur deux soirs. Le premier soir, du coup, un soir très, très old school avec, en première partie, La Phase qui ressort de son chapeau. Je ne sais plus comment. Ça fait très, très longtemps que je n'avais pas entendu parler de ce groupe. Et le Fofora, du coup, qui seront aussi de la partie. Et ils ne joueront que des morceaux des toutes premières compos. Et le lendemain, ils font un set moderne avec, du coup, Ashen et Merdouille. Je vais avoir mangé le troisième groupe. Avec que des morceaux récents, donc deux sets différents pour les gens qui sont fans de ça. Du coup, évidemment, je crois que c'est 55 balles les deux soirs, un truc comme ça. Tout est trouvable. Je posterai quelque chose parce qu'on a en plus deux passes à vous faire gagner pour le samedi, si ça vous intéresse. En tout cas, la première personne qui me répond sur le Messenger de la Poutrelle. L'année de création de CD, eh ben, j'ai deux passes à vous faire gagner, les deux premiers gagnés. Les deux premiers arrivants prennent leur place pour le samedi, et voilà. Et je vous passais quand même deux petits morceaux des copains de CD, parce que quand même, ça le mérite. On va tous crever, qui est sorti en 2019, je crois, et Intox, qui est assez récent, et ça part Martine.

Oh.

0: Et voilà, donc c'était Intox de CD. Donc je vous rappelle que la semaine prochaine, du coup, au Bikini, le 9 et le 10, il y a le CD Fest. 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Voilà, voilà. Et on va reprendre, du coup, là où nous en étions.
1: Et la réponse est évidemment 1957.
0: Exactement. Hors taxe.
1: Hors taxe.
0: Bien sûr.
1: Bien en pesetas, il me semble. À l'époque, on payait comme ça en Espagne.
0: Reprenons du coup notre nolazerie.
1: Oui, absolument. Et on va repartir avec un groupe qui s'appelle Acid Bass. Oui. Formation 1991. Un groupe un peu plus... on va pas dire expérimental, mais un peu plus varié sur la manière d'aborder la chose.
0: Assez dans le cul de mémoire.
1: Ouais, assez. Ils ont été très influencés par des groupes comme Carcass, tout ça. Donc c'est vraiment c'est la scène Nola, mais eux se définissent comme du death rock, vraiment un truc assez rock and roll, mais vraiment death metal dans l'idée. Et avec cette magnifique pochette d'album de John Wayne.

0: assis, quoi. Ce clown-là hyper flippant, qui c'est juste parfait, cette pochette d'album. Je sais pas si tu la vois.
1: Non.
0: Tu la vois pas, c'est dommage.
1: Non, je la vois pas.
0: C'est une référence que j'ai tout seul.
1: Oui, mais
0: qui me fait plaisir. Écoutez, je suis très heureux de partager ça avec vous, ça me fait plaisir tout seul. Ouais, ils ont un album qui est sorti. En fait, la pochette, c'est John Wayne Gacy, donc le oui. fameux tueur en série américain qui aimait se déguiser en clown pour faire rigoler les enfants.
1: Ah, mais si, mais oui, en plus, mais oui. Ah, oui, mais oui, oui, oui.
0: Avec
1: oui.
0: un dessin très, très enfantin, très.
1: Tout à fait.
0: Ah, ouais, c'est hyper glauque, c'est trop bien.
1: Elle est géniale, cette pochette, oui. effectivement. Il y a eu une très grande pause de mémoire.
0: Il y a eu une très grande pause. Je crois qu'ils ont terminé en. Je crois qu'ils ont terminé en 2004 et qu'ils ont repris après.
1: Ouais, ça a repris il y a 2 ou 3 ans.
0: Ouais.
1: Ça a commencé à retourner. Je crois que c'est à l'occasion. Mais
0: il me semble qu'ils ont refait des festivals.
1: Ouais, c'est ça en fait.
0: Et après, ils ont refait des tournées, machin. Mais il y a une grosse vingtaine d'années où il n'y a plus rien, quoi.
1: Bah, en fait, c'est, de mémoire, c'était pour les 30 ans ou les 40 ans du groupe. Ils sont reformés comme ça. Et comme en plus, il y a eu pas mal de demandes, forcément, c'est quand même assez culte aussi.
0: Ah ben, bah, ça fait partie des pionniers de la scène. Donc.
1: Et du coup, ouais, ça retourne à nouveau. Et je crois que l'année prochaine, ils étaient en première partie de pas mal de trucs. Ils ont fait pas mal de fêtes cet été. Et je crois que l'année prochaine, ils reviennent en tête d'affiche, du coup, en Europe.
0: Ce serait pas étonnant.
1: C'est
0: clairement
1: même,
0: pas étonnant.
1: C'est même très, très sûr.
0: Ouais.
1: C'est même très, très sûr. J'ai lu ça et j'ai vu ça.
0: OK.
1: Et voilà. Et donc, on va écouter Bleed Me an Ocean et The Blue.
0: Oui, absolument.
1: Et ben, ça part, Martine. Et toujours dans ta poutrelle, évidemment, Radio FMR 89.1, évidemment.

0: fade out. Il y a du Larsen.
1: Il y a du Larsen, ça va. Ça va, ça va. C'est vachement bien, ça.
0: Mais oui, c'est très bien.
1: Dis donc, tu te calmes, toi.
0: C'est très, très bien.
1: Ouais, c'est très original.
0: Et comme on disait en hors antenne, il y a beaucoup, beaucoup de côtés Alice in Chains, tout ça. C'est vraiment très intéressant.
1: C'est, ben, le premier morceau, en tout cas, le deuxième était un peu plus lisible, en tout cas. Mais le premier morceau, t'as l'impression d'empilement de plans un peu.
0: Ah, c'est un gros foutoir, ouais.
1: Ouais, ouais, c'est, ouais. Mais du coup, putain, ça part dans tous les sens, c'est hyper original. Et ouais, c'est vraiment très riche. Bravo, bravo.
0: Bah écoute, on leur dira merci.
1: On leur dira merci. L'année prochaine, j'espère, en tout cas. On aura peut-être l'occasion de les voir, ce serait cool.
0: Tu m'étonnes. Du coup, après, on va partir sur un truc. Moi, personnellement, ce qu'on disait aussi hors antenne, je ne suis pas fan de ça, mais c'était difficile de parler de la scène Nola sans les évoquer.
1: Bien sûr.
0: Puisque du coup, c'est quand même des gros patrons de la scène. Et en plus de ça, Piper Keenan, qui est... alors, je ne sais plus s'il chante encore dans le groupe, mais à une époque, il a été guitariste-chanteur. Donc, je ne sais plus si maintenant, il ne fait que la guitare et qu'il y a un autre chanteur ou quoi. Mais il avait fait les deux à une période. Et aussi le guitariste de Down.
1: Je suis vraiment pas client de ce groupe et je peux pas t'aider là-dessus.
0: Donc c'était clairement un petit peu impossible de faire cette émission là sans parler d'eux.
1: Oui, bien sûr.
0: Donc qui est bien sûr Corrosion of Conformity, qui reste sur la scène Nola mais qui prend un peu le parti plus heavy rock.
1: Ouais.
0: On reste sur la culture du riff, on reste sur truc un petit peu sudiste, machin, tout ça. C'est pas si mid-tempo que ça. C'est relativement rapide, on va dire, par rapport à ce qui se fait sur la scène.
1: Bah, c'est rock-rock, quoi.
0: C'est rock FM quasiment.
1: Ouais, hein, ouais. Peut-être pour ça que j'ai jamais trop accroché, mais en tout cas, c'est. Oui, comme tu dis, ils font partie des piliers, ils font partie des références. Tu peux pas parler de Nola sans les évoquer.
0: Non, c'est clair. Et puis en plus de ça, tu verras entre le premier morceau et le deuxième. Ne serait-ce que la différence de traitement des guitares. Alors, ça reste la même substance, on va dire, mais le deuxième morceau avec des guitares beaucoup, beaucoup, beaucoup plus épaisses que le premier.
1: D'accord.
0: Donc, c'est, ouais, c'est assez intéressant à écouter quand même.
1: Eh bien, écoute, on va écouter ça. On va écouter du coup Clean My Wounds et Vote With Bullet. Et ça part, Martine, maintenant.

0: Alors, tu peux le dire, il parle pas français, c'est pas très bien.
1: C'est pas très intéressant.
0: C'est pas très intéressant, mais je pouvais pas faire une émission de Nola sans parler de ce groupe-là.
1: C'est complètement entendable, pour le coup. Je trouve pas ça très intéressant.
0: Personne ne trouve ça intéressant.
1: Y a quand même des milliers de fans de ce groupe, donc il y a sûrement une raison. Mais malgré tout, je sais pas. Par rapport à tout ce qu'on a écouté auparavant, je trouve ça moins créatif, moins original. Ça part beaucoup moins loin dans certaines expérimentations. Mais ça a ce côté très rock, très rockish, vraiment.
0: Ça sonne très rock sudiste généraliste.
1: Ouais.
0: Vraiment.
1: Ouais. C'est la version fâchée de Liner Scanner.
0: Un peu. C'est vrai.
1: Voilà.
0: C'est vrai.
1: Voilà. C'est tout ce que je vais dire à ce sujet.
0: Ben, en fait, le truc, c'est que voilà, j'étais obligé de parler de ce groupe-là, mais en fait, il n'y a pas grand-chose à en dire, quoi.
1: Non.
0: Ils existent.
1: Voilà.
0: Et
1: ils ont des fans. Allez, groupe suivant.
0: Et ils ont des fans, ouais.
1: Là, on va repartir du coup en Anselmi.
0: En Anselmi, ouais. La fameuse Anselmi. Là, on va partir sur du vraiment crado, du vraiment méchant. Puisque du coup, Anselmo, dans sa vie, a tout fait, ce qu'on a déjà dit. Il a fait un groupe qui s'appelait à l'époque Super Juin Ritual, qui maintenant s'appelle que Super Juin. Qui était aussi une forme de super groupe, puisque à la basse, on retrouvait Hank William III. Qui était un mec qui faisait du blues un peu crado.
1: D'accord.
0: Notoirement assez raciste. Donc pas vraiment une belle personne. Mais
1: un pote à fil pour le coup.
0: Voilà, c'est ça. Mais musicalement installé, on va dire.
1: D'accord.
0: Comment expliquer ça ? C'est la version hardcore du sludge. Ça pousse vraiment la scène à son paroxysme. On repart sur des trucs très... On avait parlé tout à l'heure de l'hybridation de la scène sludge Nouvelle-Orléans, où tu as autant du blues que du Black Sabbath. Et t'as surtout, en fait, c'est là où ça fait la différence, même au niveau traitement sonore et tout, t'as une grosse influence du punk et du crust.
1: Ce que j'allais dire, c'est vraiment, enfin, Super Joint, c'est vraiment l'espèce de crossover entre le sludge et vraiment un aspect punk hardcore même.
0: C'est ça. Là, on est clairement sur des tempos qui sont beaucoup plus rapides. On n'est pas sur du blast non plus, mais on est vraiment sur le tempo assez élevé. Sludge plus rapide, plus méchant et plus sale.
1: Puis ouais, un peu en marge pour le coup, parce que ça apporte, même si ça fait partie de cette scène-là, ça a été assez éphémère et malgré tout, ça a vraiment une identité très particulière, je trouve.
0: Ouais, c'est un truc de niche, hein, c'est une musique de cassos. Ça.
1: Ouais, c'est pour le coup.
0: C'est vraiment les gars qui touchent les allocations d'adultes handicapés du sludge, hein, clairement, ils sont à côté. Ils font partie de la société, mais ils sont à côté.
1: Ça marche. On va écouter Fuck Your Enemy, Ozena et Waiting for the Turning Point en suivant, parce que c'est des morceaux un peu plus courts. Et ça part Martine maintenant.

0: Eh ben, c'est vachement bien.
1: Eh ben, ça fait moins sa marionnette. Hein.
0: Ah bah non, là, ça rigole plus. Là, il y a zéro blague. C'est très très vénère. Ça a ce côté bah, très très punk, très pur, très
1: ouais,
0: vraiment,
1: crust,
0: c'est tout droit. Ouais ouais, c'est.
1: Ouais, c'est un pied bouche intégral du début à la fin.
0: C'est vachement bien. C'est hyper intéressant. Et ben déjà, merci à toi, parce que c'était un sacré effort.
1: Et ben écoute, c'était un grand plaisir, ça m'a vraiment plu de faire ça.
0: Et ben c'était hyper intéressant, j'espère que les gens vont avoir appris des trucs, en tout cas, et on va envie de creuser. On va essayer, parce qu'on nous a posé la question ces derniers temps, on va essayer de poster d'une manière ou d'une autre les playlists qu'on vous passe, parce que des fois les gens nous disent « Ouais, c'est dommage, c'était quel groupe, c'était machin ?» Et quand on est en live, c'est pas facile de se dire « Bah tiens, on va pouvoir machin. » Donc, c'est essayer de mettre ça soit sur notre page, soit directement dans le descriptif des podcasts. Ah bah, j'y arrive plus à parler, le vieux. Merci à toi.
1: Bah, merci à toi, surtout.
0: Comme d'habitude, prenez vos préventes, prenez soin de vous, prenez soin des autres, buvez de l'eau. Et on se retrouve la semaine prochaine avec les petits copains de Tonight We Folk et peut-être un invité mystère, peut-être. Un petit dernier pour la route.
1: Un petit dernier pour la route qui n'est pas la Nouvelle-Orléans, puis c'est des cousins germains, hein. Ils viennent de Caroline du Nord. Buzz Oven. Alors c'est pas tant la scène Nola, mais c'est vraiment des pionniers du sludge. Et en fait, je l'ai surtout pris parce que on va vraiment voir la parentalité avec I Hate God. C'est vraiment le groupe qui les a entre guillemets vraiment influencés. On est sur des thématiques assez pareilles.
0: Et ça part, Martine.
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le temps de s'installer sur les platines. Baseball bat, la technique, le micro. Le moment est venu pour nous de se retrouver sur le créneau du 16h-17h. Pour un Big Bang consacré aux sorties du label Revesta, je dispose de 60 minutes pour vous présenter les sorties et le prévisionnel pour octobre. Label Revesta.

donc pour aujourd'hui quelques titres parus en août et septembre. Le reste de l'émission concernera les sorties de ce mois d'octobre.

sortie programmée pour la fin du mois. On the mic, Anna Sainz, pour le titre Black Card Sweeper.

on the mic à la production. Pour le titre Bass Quake. Sortie programmée fin octobre.

ce sera disponible la semaine prochaine. On the mic. Pour le morceau Electro Push.

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Artiste du label Revestar, label basé en Floride.

un titre qui nous ramène sur la chaleur de la fin août. On the Mic Drive.

le superbe et efficace Feels Good, signé On The Mic, sorti annoncé dans 15 jours sur le Take Your Body EP.

annoncé pour la fin octobre. Mark Sanchez avec le morceau de Sun, toujours signé chez Revista.

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1: 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Bonjour, mademoiselle. 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

0: Écoute, j'ai bien réfléchi et je crois que ça va pas marcher entre nous. 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
1: Non.
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1: 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Sérieux, arrêtez de rigoler.
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